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1: Bonjour à tous, bonjour à toutes, bienvenue sur BX1. Bonjour Fanny.
2: Bonjour Jules.
1: Comment ça va ce matin?
2: Mais nous allons très très bien.
1: Oui, parce que c'est le week-end bientôt.
2: Oui, bientôt, dans quelques heures, c'est le week-end.
1: Vous allez
2: et
1: faire...
2: pas que pour moi, j'espère.
1: Pour tous les Bruxellois, ça va être un chouette week-end. Il y a plein de sorties, on en parlera tout à l'heure dans la chronique hebdo avec vous en fin d'émission, puisque nous sommes ensemble jusqu'à 9h. C'est Bruxelles Breakfast en DAB, en direct sur l'appli, sur le site, à la TV et sur YouTube. Aujourd'hui au programme Nicou, Henri Péfer ou Désespoir des singes, c'est un nom de groupe. Désespoir
2: J'adore.
1: Des singes, oui, moi aussi. Ça, c'est pour la musique. Et pour l'info, Fanny?
2: Ben pour l'info, c'est Marc Legros qui va nous rejoindre ce matin à 7h50. On va jouer d'ailleurs, tout en parlant inclusion. Il viendra nous parler d'un joli projet d'improvisation dans le cadre du Brussels Games Festival qui a lieu ce week-end à Bruxelles. Et puis l'invité de Michel Gueillère, ce sera Elisabeth De Grise, la ministre présidente de la Fédération Wallonie-Bruxelles.
1: Merci Fanny. Il est tout juste 7h. On retrouve l'info avec Elena Loison.
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1: Bonjour Elena.
3: Bonjour Jules, bonjour Fanny. Moins de 48 heures après la fin du Conseil de sécurité consacré au narcotrafic à Bruxelles, des premières mesures sont entrées en vigueur ces dernières heures. Michel Govaert, préfet de police de la zone Bruxelles Capitale XL, a pris ses fonctions hier à la tête des zones de police bruxelloises unifiées, alors que le renfort des agents de police fédéraux est lui attendu dans les prochains jours.
2: La situation aussi forçait les parlementaires bruxellois à revenir de vacances plus tôt que prévu, Elena.
3: Oui, la commission des affaires intérieures du Parlement se réunira mercredi prochain, 3 semaines avant la rentrée parlementaire, pour évoquer les récents règlements de compte qui ont frappé Bruxelles et les mesures prises par le fédéral. De son côté, le procureur du roi de Bruxelles tiendra une conférence de presse ce matin à 10h30 pour présenter les réponses du parquet à ces violences ainsi que les besoins de la justice. Des annonces alors que 5 personnes ont été interpellées dans la nuit de mardi à mercredi, place de Bethléem à Saint-Gilles. Aucun lien n'est pour l'instant établi avec les fusillades des derniers jours. L'arrestation a eu lieu suite à un

0: contrôle de police au cours duquel ont été découverts 17 grammes de cannabis, 800 euros en espèces ainsi qu'une arme de poing.
1: Le début de la fin d'une saga bruxelloise hier.
0: Les échafaudages de la façade du palais de justice ont été retirés pour dévoiler un édifice rénové et nettoyé. Des travaux attendus depuis des décennies qui ont coûté pas moins de 32 millions d'euros rien que pour la façade. Mais un coût nécessaire pour Annelies Verlinden, ministre fédérale de la justice.
2: La justice le mérite. C'est un monument. Pendant des siècles, on a déjà connu ce bâtiment comme une place, un endroit où la justice est faite et rendue. Et donc, je crois pour le futur aussi, bien sûr, il faut l'adapter. Bien sûr, il faut être très efficace avec le budget qu'on va investir. Mais c'est important aussi que la justice a une image.
0: Reportage de Pierre Mayence et Nicolas Skenhardt. Les platanes de l'avenue Louis-Bertrand à Scarbec sont peut-être sauvés. Ils avaient fait l'objet d'une mobilisation citoyenne sur les réseaux sociaux, puis d'une pétition qui a recueilli plus de 7000 signatures pour dénoncer un projet d'abattage d'une centaine d'arbres, abattage dans le cadre d'un réaménagement de l'avenue. Le collège scarbécois a décidé de revoir son plan. La commune veut prendre le temps de réexaminer avant de lancer le chantier.
1: Et puis du foot, Anderlecht jouera bien l'Europa League cette saison.
0: Les mots vont battu hier soir les Kazakhs de l'Almaty au Lotto Park. Victoire sans trembler 3 buts à 0. Le club, comme l'Union Saint-Gilloise, connaîtra ses adversaires en Coupe d'Europe aujourd'hui à 13h. A noter que cette victoire a été l'occasion pour les supporters de rendre hommage à Olivier Francotte, ce pompier bruxellois décédé en intervention il y a quelques jours par une ovation à la 21e minute, 21 comme le numéro de sa compagnie de pompiers.
3: Merci Elena, c'était le flash de 7h. On vous retrouve en compagnie de Fanny dès 8h pour le grand journal de BX1. Pour l'heure, on s'informe de la météo et des conditions de trafic à Bruxelles.
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3: Aujourd'hui, concernant la météo à Bruxelles, la journée débute sous un ciel très nuageux avec une atmosphère assez fraîche et humide. Au fil des heures, les températures atteindront environ 21 degrés, mais l'après-midi restera stable avec un risque d'averses parfois soutenues et même quelques coups de tonnerre localisés. Une alerte jaune aux orages est d'ailleurs en vigueur comme hier soir, même si la pluie est arrivée un peu plus tard que prévu, en soirée aujourd'hui, et puis les éclaircies devraient progressivement revenir ce soir. Côté week-end, le temps restera assez variable avec beaucoup de nuages, quelques averses passagères et des températures autour de 21 degrés. Conditions trafic, c'est assez habituel à Bruxelles. La journée débute avec la circulation actuellement assez dense sur les principaux axes d'entrée et de sortie de la capitale. Les ralentissements sont principalement liés aux nombreux travaux de chantier. Parmi les travaux les plus impactants, on retrouve ceux de l'avenue Louise, de la place Saint-Denis à Forêt, ainsi que les aménagements de la rue de l'Aéronef, de l'avenue du Parc à Forêt. On va faire un point sur les moyens mis en place par la STIB pour dévier les bus et tout ça dans un instant. Et plusieurs interventions sur le ring et ses accès, évidemment, en gênent la circulation. La prudence reste donc de mise, avec des temps de parcours parfois allongés aux abords de ces zones de travaux. Dans un instant, on va aller tout droit vers
1: la revue de presse
3: de Fanny. Merci Fanny. Mais d'abord, on écoute Sous les pavés de Nicou.

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0: Hervé. La plage. C'était Nico sur BX1. Vous écoutez Bruxelles Breakfast. Il est 7h08. Il est l'heure de retrouver la revue de presse de Fanny.
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2: Et chaque matin, on aime bien feuilleter vos quotidiens à la recherche des informations qui nous intéressent le plus, en tout cas des unes. Et c'est le sport qui attire notre attention ce vendredi. C'est généralement comme ça en veille de week-end. Et beaucoup de foot, bien entendu aussi du hockey avec la Coupe du Monde. Et beaucoup de Bruxellois et Bruxelloises impliqués dans cette Coupe du Monde.
0: On est là pour ça.
2: Les Red Panthers qui chercheront demain à mettre fin à 48 ans d'attente. Ah, c'est pas mal, un demi-siècle hein, quand même.
0: Ils doivent être vieux, les joueurs.
2: Elles doivent ramener cette précieuse médaille de bronze en Belgique après leur défaite d'hier à Amsterdam, malheureusement sur le fil 1-0 et un goal annulé. C'est frustrant. Dans la Libre Belgique, qui suit de près cette Coupe du Monde, on lit une interview de la maman de Tom et Jill Bone. La Coupe du Monde de 2026 laissera des traces pour le hockey féminin belge, présente dans le stade de Wavre, et c'est vrai que c'était tout près de chez nous. La maman de Tom Bone a été heureuse de voir l'engouement populaire autour du terrain. Pour les matchs des messieurs, les 10 000 places étaient souvent occupées. Pour les dames, le nombre atteignait facilement les 7 000, voire 8 000 places. Et elle nous dit, la maman de Tom et Jill, l'engouement est exceptionnel. Je me souviens de leur tournoi de qualification pour les Jeux de Londres. Elles avaient joué à Contiche, à guichet fermé, leur finale. Ici, c'est encore plus énorme. Je n'avais jamais assisté à un tel délire pour du hockey féminin. Et c'est vrai que de plus en plus, il y a des fans pour les Red Panthers. Et ça, c'est plutôt positif. On peut y lire également les souvenirs de Karine Coudron, elle-même maman de hockeyeuse, mais aussi elle-même Red Panthers à l'époque, même si l'équipe ne s'appelait pas encore comme ça. On parle quand même de 1978. Au classement final, les deux équipes ont achevé à la troisième place pour la seule fois de l'histoire de la Coupe du Monde. L'obscurité tombée, se rappelle-t-elle, Karine Coudron. Comme le terrain n'était pas éclairé, nous avons dû stopper la partie. Comme les deux équipes prenaient l'avion le lendemain, nous ne pouvions pas organiser une séance de stroke. Nous avons décidé que les deux équipes étaient médaillées de bronze. La une de la DH est mauve.
0: C'est dingue, ça.
2: Oui, donc voilà, il y a près de 40 ans une médaille de bronze et donc peut-être les Red Panthers reviendront avec cette médaille samedi.
0: On leur souhaite.
2: Ouais, la une de la DH, elle est plutôt mauve cette fois pour le Sporting
0: d'Anderlecht.
2: Et évidemment, qui rejoint l'Europa League. Le premier objectif anderlechtois de la saison est acquis donc. Avec distinction, certes, la qualification pour la phase de la Ligue de l'Europa League, nous dit le journaliste, elle est finalement comme attendu. On voyait les tirages au sort tout au long de l'été. Le barrage n'aura pas été le tour préliminaire le plus ardu pour Anderlecht. Loin de là, mais bon, les mauves n'ont décidément pas volé quand même leur distinction. Ils connaîtront leurs 8 adversaires aujourd'hui, ce vendredi à 13h, avec une première journée programmée sur 2 jours, les mercredis 16 et jeudi 17 septembre. D'ici là, le Sporting va devoir se reconcentrer sur le championnat de Belgique.
0: Et nous, on sera sur la balle. Qui est votre invité à 7h50?
2: Alors, c'est Marc Legros. On viendra parler notamment des games qui ont lieu ces 3 jours. Je pense que ça démarre aujourd'hui, si je ne me trompe pas. Et je ne me trompe pas, ce sont les Brussels Game Festival. Et Marc Legros, il va venir nous parler d'inclusion parce que lui, il est le président d'un beau projet d'improvisation qui justement inclut

0: personnes un petit peu différentes. On en discutera avec lui à 7h50.
1: Ok, super, ça c'est cool ça. Merci Fanny. On va aller tout doucement vers l'extrait de Bonsoir Bruxelles de Fabrice Grosfilet qui recevait Eddie de Préto.
0: Oui, on parle donc, cinéma.
1: Ouais, restez avec nous. Oui, vous mettez au cinéma, c'est génial ça. Et ben en attendant, une petite pause et puis on écoute Henri Payfer Sola avec un featuring de Dr. Chai.

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3: Eddie Depreto au cinéma. Le chanteur français sera à partir de la semaine prochaine à l'affiche de Vigilante. Je sais pas comment on dit.
4: Vigilante.
3: Ah, Vigilante en français, d'accord. C'est le film belge où Eddie Depreto interprète le rôle d'un chasseur de pédophiles.
4: Oui, c'est la première fois qu'on pourra voir le chanteur tenir le premier rôle dans un long métrage. C'est un thriller très sombre. Il est question de justice et de vengeance. Olivier Perrou est le scénariste et réalisateur du film et il nous explique comment il a eu l'idée. Il était dans Bonsoir Bruxelles hier soir avec Fabrice Grosfilet.
5: Alors, l'histoire, je l'ai découverte à travers un personnage, Justin Payne, canadien. J'ai découvert ça dans un documentaire de Vice Magazine il y a quelques années. Je pense qu'on était en 2017, donc comme quoi ça prend du temps de faire un film. Il faut beaucoup d'abnégation. Et effectivement, j'avais découvert à travers ce documentaire leur modus operandi, de voir ces jeunes hommes pour la plupart, sans vouloir les caricaturer, mais généralement c'est ça, qui effectivement décident de se faire passer pour des enfants sur les réseaux sociaux, obtiennent des rendez-vous

0: avec des adultes qui pensent rencontrer des enfants, les exposent en les filmant sur des parkings le soir, etc. Et quand j'ai découvert ce phénomène, ça a vraiment énormément de questions ont surgi en moi. D'abord, le rapport que j'avais avec ce que je venais de voir. Moi, je suis papa de deux garçons. Naturellement, je me suis dit, ils ont quand même beaucoup de courage, ces gars, de donner rendez-vous à des inconnus, de se retrouver comme ça en danger, tout ça pour faire la justice. Et donc, j'ai trouvé vraiment très courageux, un peu des Batman des temps modernes. Et puis, à force de poser les questions, j'ai découvert tout ce qu'il y avait un peu plus sous la surface. Ouais,
1: parce que ça dérape assez rapidement dans votre film. Donc le personnage d'Eddy Pretto, il s'appelle Morville. Il va être confronté à des imprévus. On va voir que tout n'est pas tout noir ou tout n'est pas tout blanc. Il y a quand même des zones d'ombre. Et les chasseurs vont devenir les chassés, en quelque sorte. C'est très oppressant, votre film.
0: C'est un thriller, c'est le but.
1: Donc on doit ressortir. On a quand même la boule au ventre.
0: Oui, voilà, l'idée, c'est en tout cas d'avoir un thriller comme ça qui soit engagé avec Eddy de Pretto qui, effectivement, comme vous le dites, qui porte le rôle de Morville, je pense, très très bien. Il est engagé. Et ce personnage est torturé. Il a des raisons, évidemment, très personnelles aussi.
1: On va pas tout dire.
0: On va pas tout dire, mais pour lequel il agit. Ses amis, son groupe d'amis qui sont aussi chasseurs de pédophiles comme lui, ou d'autres raisons. Donc voilà, je voulais faire une espèce de cartographie un petit peu de qu'est-ce qui motivait des gens à rentrer comme ça dans l'autojustice. Est-ce que c'est pour des raisons personnelles, des raisons mercantiles, des raisons d'image, etc. Il y a beaucoup de raisons possibles.
2: Voilà pour cet extrait de Bonsoir Bruxelles. Vous le savez, c'est tous les soirs l'émission de 17h à 19h en compagnie de Fabrice Grosfilet du lundi au vendredi.
3: Et oui, on fait un petit point rapide sur la météo aujourd'hui. Le ciel est très nuageux. Il y a une atmosphère fraîche et humide autour de nous. On est proche de la pluie. On va pas se mentir. Aujourd'hui, il va pleuvoir. Sortez vos cirés, sortez vos parapluies. Les températures atteindront peut-être 21 degrés aujourd'hui. Il fait pas chaud non plus. Actuellement, il fait 17 degrés et l'après-midi sera instable, avec des risques d'averses parfois soutenues. En fait, on peut dire qu'il sera stable, il va pleuvoir. On est clair là-dessus. Une alerte orage jaune est en vigueur aujourd'hui puisque des coups d'éclairs, de tonnerre déchireront potentiellement le ciel. Aujourd'hui, on va écouter de la musique. On se dirige aussi tout doucement
2: vers le sport.
3: Vers le sport. Ah oui, on va parler sport.
2: Avec une grande athlète qui nous dit adieu, en tout cas qui va quitter sa carrière. Je ne vous en dis pas plus.
3: Bon, en attendant, on écoute Eventually. C'est un titre d'un groupe qui s'appelle Désespoir des singes. Un joli nom.

0: C'était Eventually, Désespoir des singes. Dans un instant, on écoutera Tiff Barreau, rester avec nous. Mais tout de suite, c'est l'info sport avec Fanny.
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0: Cynthia Bolingo met un terme à sa carrière d'athlète de haut niveau.
2: Ouais.
0: C'est ça.
2: La détentrice du record de Belgique du 400 mètres l'a annoncé hier dans une vidéo qu'elle a publiée sur les réseaux sociaux et notamment sur Instagram. Elle déclare « Il est temps pour moi de dire au revoir à la piste qui a changé ma vie pour toujours ». Bolingo, elle a 33 ans. Elle a notamment été vice-championne d'Europe en salle du 400 mètres en 2019 à Glasgow. Elle a aussi décroché le bronze sur le 4 x 400 mètres à l'Euro de Rome en 24. Et elle a participé aux Jeux Olympiques en 2016, 2021 et 2024. Cynthia Bolingo, elle détient le record de Belgique du 400 mètres donc en 49-96 depuis les mondiaux de Budapest en 2026 et elle a eu une blessure au tendon d'Achille, ce qui a fait qu'elle a dû écourter sa saison 2025 et elle n'avait toujours pas concouru cette saison. Elle a donc décidé finalement de mettre un terme à cette carrière brillante.
0: Ouais, sacrée carrière. Les athlètes finissent leur carrière à quel âge en général?
2: Tous les sportifs en général, c'est aux alentours de 35 ans.
0: Hein. Ah oui, ouais, donc les carrières
2: sont courtes,
0: ouais.
2: Mais intenses.
0: Oui, très intenses. Mmh. Elle court vite, la dame.
2: Oui.
0: On va écouter Tiff Barreau, une autre dame qui chante Now, Now, Now. Vous écoutez BX1, c'est Bruxelles Breakfast jusqu'à 9h. Bienvenue ici si vous nous rejoignez. Tiff Barreau, tout de suite.

0: Steve Barrow, vous écoutez Bruxelles Breakfast, vous êtes sur BX1. Vous êtes peut-être en train d'écouter la radio sur votre application, dans le bus, dans le tram ou dans la voiture. J'en profite pour faire un point, Steve, avec vous, puisque vous savez qu'il y a des travaux autour de l'arrêt barrière à Saint-Gilles et il y a des déviations des bus 50, 96 et N12 du samedi 29 août, donc à partir de demain jusqu'à fin 2026 en raison de travaux avenue du Parc et barrière de Saint-Gilles. Ces bus 50 N12 sont déviés entre Rochefort et Barrière via l'avenue du Roi. Les bus temporaires 96 circulent à nouveau via la rue Théodore Verhagen entre la gare du Midi et Barrière. La ligne de bus temporaire 90 n'est plus exploitée. Les rendez-vous de la journée, évidemment, à 8h, vous n'oubliez pas d'écouter notre grand journal sur BX1 en TV et en radio avec Elena Loison aujourd'hui et Fanny qui nous accompagne pour toute l'info de cette matinale aujourd'hui. À 9h, ce sera Boucan, place à la culture avec Aline Walsdorf. Elle s'intéresse aux cultures émergentes bruxelloises essentiellement. On la retrouve juste avant le journal pour l'accueillir pour la bonne nouvelle de Fanny à 8h58, il me semble, ou 56. Le journal de 9h sera à nouveau avec Elena. Un bon journal complet. Midi, 13h, background consacré à la curation musicale, ce sera Pierre Baudot. 16h, 18h, Bruxelles Centrale. Rendez-vous donc en fin de journée sur la vie et les sorties bruxelloises avec Jeanne Brassine et Sébastien Van Mulder. Ce qui est malade, c'est Denis Lagasse en ce moment qui le remplace, si je ne m'abuse. On fera un point aussi tout à l'heure dans la chronique hebdo avec vous, Fanny, sur les sorties de ce week-end, parce qu'il y a quand même pas mal de choses. J'ai noté quelques concerts ce dimanche, notamment The Whitest Boy Alive à l'ancienne Belgique, John Carroll Kirby sur Kiosk Radio, et puis Margot Vranken au Music Village à Bruxelles. Dans quelques secondes, on va retrouver les titres du journal, les rappels des titres du journal de 8h. On va lancer ça tout de suite, puisqu'on est
1: allons-y.
0: Bien. Allez, merci Fanny.
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3: Une nouvelle enquête publique sur le projet d'urbanisation d'une partie de la friche Josapha débute aujourd'hui à Scarbec. Elle porte sur une version modifiée de la demande de permis de lotir introduite par le consortium Eiffage-AXA qui avait été sélectionné par la société d'aménagement urbain. Et les fusillades à Bruxelles, on en parle encore puisque le Parlement bruxellois convoque une commission spéciale le 2 septembre prochain. La multiplication des violences liées au trafic de drogue continue de faire réagir les autorités bruxelloises. Les députés régionaux veulent désormais obtenir des explications sur les mesures envisagées pour renforcer la sécurité dans la capitale. Et dans ce contexte, la commission des affaires intérieures du Parlement se réunira donc le 2 septembre dans l'après-midi. Le Front commun syndical du personnel pénitentiaire a déposé un préavis de grève valable pour tous les établissements pénitentiaires du pays à partir du 6 septembre à 22h. Et puis du sport et du foot tout d'abord. Ils sont vainqueurs 0-3 en déplacement à Amalty, à l'allée des barrages. Et c'est Anderlecht, bien sûr, dont je parle, qui a fait aussi bien lors du retour hier soir en s'imposant 3-0. Le Sporting d'Anderlecht, qui est donc assuré de sa qualification en Europa League. Et le tirage aura lieu cet après-midi à 13h. L'Union Saint-Gilloise fait également partie du deuxième chapeau. La Belgique a été éliminée, je parle de hockey, en demi-finale de la Coupe du Monde féminine après une défaite 1-0 contre les Pays-Bas hier soir. Frédéric Mathia a inscrit le seul but du match. Un but a été annulé pour les Red Panthers, prêtes à rebondir malgré la frustration

0: Elles ne rentreront pas sans médaille samedi, elles nous l'ont promis. Il restera donc la médaille de bronze.
1: Merci. Merci Fanny. On va faire un point rapide sur vos conditions de circulation à Bruxelles. Il y a des embouteillages, tunnel Trône évidemment, comme tous les jours. Et puis en direction du tunnel Arlois, la rue Béliard est aussi embouteillée. N'oubliez pas que vous avez des travaux tout autour de ces rues. La place du Petit Sablon, attention, route fermée aussi. À l'entrée de Bruxelles, vers Forêt-Saint-Gilles, si je ne m'abuse, parce qu'évidemment, je ne suis pas un géant de la météo, de la géographie bruxelloise pour l'instant. À Forêt, voilà, ça y est, sur l'avenue du pont de Lutre, vous êtes très ralenti, puisque vous êtes pare-choc contre pare-choc. Il y a des travaux de partout. N'oubliez pas, l'avenue du Parc est bouchée. Ça va être un gros problème pour la journée. On fait un point météo tout de suite. À Bruxelles, la journée débute sous un ciel très nuagé. Vous voyez, par endroits, il pleut déjà à Bruxelles. Atmosphère donc fraîche et humide. Habillez-vous ce matin si vous n'êtes pas déjà parti de chez vous. Au fil des heures, les températures atteindront 21 à 22 degrés, mais on n'est pas à l'abri d'une révision à la baisse de ces prévisions. L'après-midi restera assez instable avec des averses soutenues parfois. Et même quelques coups de tonnerre localisés comme il se doit. Une alerte jaune aux orages est d'ailleurs en vigueur aujourd'hui. En soirée, les éclaircies devraient progressivement revenir. Côté week-end, le temps restera variable avec beaucoup de nuages, quelques averses passagères et des températures de saison aux alentours de 21 à 22 degrés. Les prochains rendez-vous sur BX1 avec Bruxelles Breakfast. C'est l'info éco du jour avec vous Fanny. Et puis le zoom du reporter d'Alice Dulchevski. L'info éco du jour, on va parler de quoi ?
0: On va parler des bons d'État qui ont été émis il y a deux jours. Et qui cartonne.
1: Ah, bon, très bonne nouvelle. On est bien ravis de ça. Je vais peut-être souscrire à moi-même pour l'instant.
0: Il n'est pas trop tard.
1: Non, il n'est jamais trop tard.
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1: La Minute Éco, c'est maintenant. Je vais essayer de retrouver mon lancement, hein, ça sera bien.
0: On parle des bons d'État.
1: Ah oui, c'est ça.
0: Vous mais oui.
1: Bon démarrage, donc, pour les bons d'État et les souscriptions aux bons d'État.
0: Oui, et les émissions, c'est tous les trimestres. Et donc, ce trimestre-ci, exceptionnellement, il y a deux bons d'État. Un an et un à 10 ans, avec évidemment des taux différents forcément et plus intéressants quand c'est à 10 ans. Mais après le premier jour, donc c'était, on est déjà le deuxième jour qui avait été annoncé par l'Agence fédérale de la dette. On se rend compte que le montant levé est plus de 4 fois supérieur à celui enregistré le premier jour de la précédente émission. Donc c'était au trimestre dernier en juin. Ces bons d'État, ils ont été émis le 4 septembre. Ils seront émis le 4 septembre. Ils auront des rendements respectifs de 1,92 pour celui de 1 an et 2,59 pour celui de 10 ans. Ce sont des hausses qui restent assez modeste, je vais y arriver. Mais dans la plupart des cas, le taux des dépôts à terme, finalement, dépasse à peine celui du bon d'État où s'aligne sur le même niveau. Donc c'est vrai que les banques, les autres fois, elles avaient tenté de proposer des comptes à terme un petit peu plus intéressants, mais elles se sont rendues compte qu'elles y perdent.

0: Donc elles ne proposent plus rien de tout à fait spécial parce qu'il y a ces bons d'État et que donc elles n'ont pas envie de revivre cet épisode des actions promotionnelles qui leur avaient coûté cher les dernières fois. Et donc il y a 2 ans, notamment lorsque le bon d'État fiscalement avantageux était arrivé à échéance, elles s'étaient livrées à une surenchère pour récupérer les millions d'euros d'épargne. Donc voilà, si ça vous intéresse, c'est jusqu'au 4 septembre, il y a encore possibilité de souscrire à un bon d'État. Et sinon, il y a toujours les livrets de dépôt ou d'épargne à long terme aussi, c'est qui sont plus assez avantageux.
1: Et c'est quoi ce principe de bon d'État ? Excusez-moi parce que je fais le
0: en fait,
1: l'idiot,
0: vous êtes
1: là,
0: un petit peu propriétaire d'une partie de la dette de l'État. Donc ça aide l'État. Vous aidez l'État, mais vous récupérez quand même un peu d'argent.
1: Ah, on aide l'État, on met dans les caisses un peu plus,
0: mais on est...
1: Ah ok, intéressant.
0: Ouais. Les communes le font aussi parfois, et c'était le cas, je pense, de la commune d'Etterbay, qu'on en avait parlé sur BX1.
1: C'est bon à savoir, ça.
0: Mm-hmm. Voilà.
1: Le zoom du reporter d'Alice Dulchevski, c'est maintenant.
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1: Adil Beck, le personnel du refuge pour animaux Veyweid. C'est voilà. Ah là là, c'est Froze. Se plaint donc de l'agressivité à laquelle ils font face.
0: Oui, notamment de propriétaires maltraitants envers leur animal et furieux de le voir ainsi saisi et placé en refuge par la justice. Direction et personnel de ce refuge qui accueille des dizaines de chiens, de chats ou encore de lapins réfléchit à une façon de mieux sécuriser les travailleurs qui peuvent se retrouver parfois seuls face à la colère de ces propriétaires d'animaux. Alice Dulchevski s'est rendue sur place.
3: Au refuge de Veyweid, la réceptionniste Julie a vécu la semaine dernière un moment désagréable. Un chihuahua saisi pour maltraitance a été placé ici par la justice, mais les propriétaires ont débarqué très en colère.
4: Ils sont venus à plusieurs reprises pour venir récupérer leur animal. Ils ont eu des mots très déplacés envers nous, ils ont crié, ils ont tapé du poing sur la table.
3: D'autant que le refuge n'a d'autre choix que de garder le chien.
4: Nous, on travaille pour la cause animale. On ne peut pas leur rendre le chien sans décision judiciaire.
3: L'agressivité, principalement verbale, est un problème récurrent ici. Marine, également réceptionniste, le constate bien.
5: Ça peut être des refus de placement d'animaux, des refus de prise en charge aussi d'animaux. Parce que quand le refuge est plein, on n'a plus de place et les gens ne comprennent pas pourquoi on ne peut pas prendre leur chien, leur chat. Et donc se fâchent, menacent de le laisser dans le sas ou en rue. Ça peut être aussi compliqué.
3: Au point qu'ici, une réflexion est en cours pour davantage sécuriser les travailleurs. Un bouton d'alerte est même évoqué. Gaëtan Van Gotsenhoven est le président de la société protectrice des animaux de Veyweid.
6: Il y a beaucoup d'émotions et donc il faut évidemment garantir que les refuges ne soient pas pris à partie parce que les gens ne comprennent pas et parfois n'acceptent pas que leur animal leur ait été retiré, même si dans la plupart du cas tout ça est largement documenté.
3: D'autant qu'ici, un animal saisi par la justice est placé dans le refuge chaque semaine.
6: Beaucoup de gens considèrent que leur animal est un objet qui leur appartient, dont ils font ce qu'ils veulent. Ce n'est pas le cas. On a voté l'inscription du bien-être animal dans la Constitution. Ce n'est pas un vain mot. Et donc, les maîtres maltraitants doivent être rappelés à l'ordre, doivent être poursuivis.
3: Le refuge réclame aussi plus de discrétion, notamment de la police, pour que les propriétaires maltraitants ne soient jamais tenus au courant de l'endroit où se trouve leur animal pendant la procédure judiciaire en cours.
0: C'était un reportage d'Alice Dulchevski.
1: Et on se retrouve dans un instant pour faire un petit point sur vos conditions de circulation. Et puis, j'ai quelques petites infos sympas pour vous aussi. Si vous êtes dans les embouteillages, ça va vous permettre de lever la tête un petit peu et de regarder notre belle ville. En attendant, on va écouter de la musique. C'est Louise Barrault. On l'adore. Sa chanson s'appelle « Une maison ».

0: une maison. Louise Barrault, ce titre est extrait de son EP Apocalypse.
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0: Un point sur les conditions météorologiques aujourd'hui à Bruxelles. La journée débute sous un ciel très nuageux avec atmosphère fraîche et humide. Au fil des heures, les températures atteindront environ 21 à 22 degrés. Peut-être prévoir ça à la baisse. On vous tiendra au courant sur l'antenne de BX1. Mais l'après-midi donc restera instable, tout à fait instable, avec des risques d'averses et parfois des orages, puisque l'alerte jaune aux orages est en vigueur aujourd'hui. En soirée, les éclaircies devraient progressivement revenir. Côté week-end, le temps restera variable avec beaucoup de nuages, quelques averses passagères et des températures autour de 21 à 22 degrés. Bonne nouvelle dans les transports publics. Aujourd'hui, après plusieurs semaines de perturbations liées au chantier de la STIB, plusieurs lignes de tram retrouvent leur trajet normal, tandis que de nouvelles adaptations entrent en vigueur pour la rentrée. Donc d'autres chantiers...

0: reste toutefois en cours dans la capitale. Des travaux dans le premier 3 à hauteur de la place Barra perturbent encore les lignes 4 et 10 jusqu'en avril 2027. Le réaménagement de la place Saint-Clète, les travaux d'infrastructure à Evere et la rénovation du pont. Ah, Fanny, vous me faites signe que non, il y a un truc, j'ai dit une bêtise.
1: Si, tout va bien.
0: Si, c'est ça.
1: Allez-y, continuez la liste.
0: Et puis,
1: on en a jusqu'à demain. Hein.
0: Ah non, voilà.
1: Il y a tellement de chantiers.
0: Il y a des travaux aussi, avenue du Parc vers la barrière de Saint-Gilles. Un point de trafic avec vous, Fanny.
1: Allez, on va essayer d'être rapide. Hein. C'est toujours aux entrées de Bruxelles, forcément. On a évidemment toujours des problèmes sur l'avenue Charles Quint, vers Kuckelberg, la basilique autour, et puis dans le tunnel à Nicordi, ça coince toujours un peu vers le centre de la capitale. Et puis de l'autre côté, toujours depuis le cinquantenaire, dans le tunnel Loye et la rue de la Loye, vers la Petite Ceinture et donc vers Arlois.
0: Votre invité à 7h50, c'est Marc Legros.
1: Marc Legros, en effet, qui viendra nous parler d'inclusion, notamment. Voilà, il viendra nous raconter un petit peu comment tout cela a démarré, puisqu'il est le président d'improvisation. On en parle dans le cadre des Games, Brussels Games à Bruxelles.
0: L'invité de 7h50 de Fanny Rocher. Dans un instant, on va inclure, nous, Alex Germis, dans la programmation de BX1. Vous écoutez Bruxelles Breakfast, il est 7h47.

0: Beyond the Sun, c'est OK Panda sur, sur BX1. On a une scène bruxelloise absolument dingue.
1: Oui, c'est fou, hein. Ils sont déjà venus chez nous, OK Panda, ils sont très sympas.
0: La programmation de cette radio est formidable. Ah oui, oui. Mm-hmm. Bon, on les reverra sûrement cette année. Et je vais vous dire pourquoi j'ai de la chance. Hein, parce qu'on a Marc Le Gros qui est un petit peu en retard aujourd'hui.
1: Le bon, pauvre, voilà, il s'est trompé d'adresse.
0: Il est à la Verté, il est coincé là-bas. Bon, j'espère qu'ils vont le laisser sortir. En tout cas, il va arriver. Et, mais j'ai quand même de la chance, énormément de chance, parce que j'ai avec moi Fanny, qui est journaliste. Je ne sais pas si vous avez entendu cette semaine, mais c'est mon pilier du journalisme.
1: Ici. Il recommence. On ne va pas me taquiner dans la rédaction avec ça encore après. Notre rédacteur en chef va encore me taquiner.
0: Parce que tout à l'heure, il fallait que je vous donne des bonnes nouvelles concernant la STIB. Et qu'est-ce que je vous ai donné ?
1: Les mauvaises nouvelles.
0: Que des mauvaises nouvelles. Donc là, ça y est, j'ai les infos.
1: Après, on fait ce qu'on veut. Hein, oh si vous avez envie de donner des mauvaises nouvelles.
0: Non. La bonne nouvelle, c'est que 5 lignes de tram retrouvent leur itinéraire habituel. Ça, c'est quand même vraiment une très très bonne nouvelle. La STIB a mis à profit les congés scolaires pour remplacer ces rails de tram sur plusieurs axes. 5 lignes de tram reprennent donc leur itinéraire normal dès la fin août, à partir du 29, donc demain, pour les lignes 8 et 93. À partir de dimanche, le 31 août, lundi, donc pour les lignes 7, 35 et 92, les bus peuvent en outre à nouveau circuler dans la rue Théodore Verhagen, ça c'est à côté de chez moi. Le tram 10 dessert à nouveau Neder-Overenbeek depuis le 24 août. Voilà, on les a, nos bonnes nouvelles. Ça, c'est assez agréable. On va parler des petites sorties qu'on va pouvoir faire ce week-end parce que...
1: Il se passe plein de choses. Ouais, hein. Il y a le Brussels Game Festival Anderlecht dans la salle Dieck d'ailleurs. Et c'est pour ça que notre invité vient tout à l'heure. Enfin, peut-être.
0: On espère. En tout cas, il y a la Fiesta Latina aussi.
1: Aussi.
0: Ça, c'est ce week-end à Bruxelles.
1: Ça va être bien.
0: C'est la
1: bien.
0: Plus grosse fête latine, j'ai envie de dire, du monde peut-être.
1: Oh, carrément.
0: Ouais.
1: Présomptueux.
0: Mais on a des tellement beaux festivals en Belgique. On a parmi les 10 plus les festivals les plus cotés du monde, et il y en a au moins 3-4 qui sont en Belgique.
1: Tomorrowland déjà.
0: Ça, c'est Tomorrowland déjà, effectivement.
1: Que tout le monde nous envie. Non, mais c'est vrai.
0: Ouais, c'est vrai. Et puis, si vous êtes dans les embouteillages du côté de Arlois, ce qui est fort probable, si vous êtes du côté de Arlois, n'hésitez pas à lever les yeux parce qu'il y a des tas de belles choses à voir dans la rue, et notamment la statue Stepping Forward. Je ne sais pas si vous voyez cette statue, elle est tout en bas de l'avenue Arlois, juste avant juste à la sortie du tunnel Kortenberg. Il y a un homme qui est posé, il est en une espèce de chemise de nuit comme ça. C'est un bronze, hein, ok. Mm-hmm. Il est énorme, il est immense, et il est sur un pilier, et il a un pied dans le vide comme ça.
1: Oui,
0: cette
1: tout à fait, je
0: cette
1: vois.
0: Statue s'appelle Stepping Forward. Elle a été réalisée par Anneke Beaumont, qui est une artiste néerlandaise qui a étudié l'art à Bruxelles, à la Cambre notamment. Elle est aussi la sculptrice de la statue Le Départ. Donc là, c'est si vous êtes dans l'autre sens, dans les embouteillages, et que vous allez vers Zaventem, parce que peut-être vous avez la chance de prendre l'avion pour aller voyager aujourd'hui. Eh bien, Le Départ, c'est cette statue qui est aussi d'elle et qui est dans le hall à l'aéroport, qui figure deux personnes qui se disent au revoir. Ouais.

0: Voilà, comme on les a souvent vus, un peu comme cette chanson Orly de oui. Jacques Brel, qui est assez poignante. Notre invité, Marc Legros, n'est pas encore là. Je pense qu'il va avoir beaucoup de mal à arriver.
1: Je pense pas qu'on aura l'occasion, malheureusement, de faire l'interview.
0: Bon, on va
1: essayer. Parce que je vois que le temps file et que le journal d'Elena arrive.
0: Le journal d'Elena arrive, effectivement. Est-ce qu'on a le temps d'écouter un peu de musique ? Ouais, on va écouter un petit peu de musique. On va écouter ça, tiens. Si, ça veut bien partir. Ah non, ça veut pas partir, mais ça va partir. Peut-être. Ça ne part pas.
1: Ça ne part pas ?
0: C'est pas grave, non, ça ne veut pas partir. On va mettre autre chose, c'est pas grave, on va faire ça.
1: Sinon, je vous parle de notre invité, comme
0: Parlez-moi de notre invité.
1: On peut un petit peu faire connaissance avec lui.
0: Il fait quoi, Marc Legros ?
1: Eh bien, Marc Legros, c'est le président de l'ASBL Improjeu. Il a démarré il y a quelques années, quelques décennies. Il s'est rendu compte qu'il fallait absolument inclure le handicap dans tous les mouvements. Et notamment, il a lancé un mouvement d'improvisation avec des jeunes et il voulait le présenter parce qu'il va d'école en école.
0: Improvisation théâtrale.
1: Ah ouais. Donc il est en Wallonie dans les écoles, il a fait pas mal de démarches pour l'inclusion dans les écoles et justement permettre de co-animer des activités. Et il commence également à Bruxelles, donc il venait nous en parler. Il sera présent aussi donc à ce festival qui a lieu tout le week-end à partir d'aujourd'hui et jusqu'à dimanche dans la salle Die Egg. C'est la 11e année d'ailleurs que le salon va mettre en avant le jeu de société. Mais il y aura aussi tout un univers de cartes à collectionner à travers différentes animations. Donc, si vous êtes intéressé par cette inclusion à travers l'improvisation dans les écoles, en Wallonie, à Bruxelles, il fait toutes les démarches, Marc Legros, actuellement. Et donc, il sera présent à ce Brussels Game Festival aujourd'hui. Donc, essayez de le trouver. Vous aurez peut-être l'occasion de discuter avec lui. Il pourra justement vous raconter tout son parcours qui date d'il y a plusieurs dizaines d'années, comme je vous le disais. Il s'était rendu compte à l'époque qu'on n'en parlait pas suffisamment du handicap, mais surtout qu'il n'était pas inclus dans la société.
0: Merci Fanny. Dans un instant, on retrouve le grand journal de BX1 avec Elena Loison et vous, Fanny. Mais juste avant, un peu de réclame.
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0: Vous écoutez BX1, il est 8h, c'est l'heure du journal d'Elena Loison.
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0: Bonjour Elena.
6: Bonjour à tous. Les indépendants pourront-ils bientôt exercer des flexi-jobs ? Une proposition vient d'être déposée en ce sens, présentée hier soir par la ministre des classes moyennes sur BX1. Vous l'entendrez dès le début de ce journal. Le projet d'aménagement de la friche Josapha relancé. Une toute nouvelle enquête publique débute ce matin sur un projet d'aménagement retravaillé. Les explications dans quelques instants. Et puis Bruxelles compte un nouveau champion. Mehdi Amri vient d'être sacré champion du monde de panafoot pour la 7e fois. Vous l'entendrez en fin d'édition. Et si les flexi-jobs étaient bientôt élargis aux indépendants, c'est la proposition que la ministre des classes moyennes, Éléonore Simonet, défendra prochainement à la table du gouvernement fédéral. Objectif, permettre aux indépendants de prester jusqu'à 480 heures par an dans ce système déjà ouvert aux salariés et aux pensionnés. Elle

0: présenté ce projet hier dans Bonsoir Bruxelles, interrogé par Fabrice Grosfilet.
1: C'est une demande de terrain. Moi, je vais beaucoup à la rencontre des indépendants. Et qu'est-ce qu'ils me disent? Quand ils ont, par exemple, une activité qui est plus saisonnière, je pense à un glacier qui est fort actif au mois d'août, mais quand même un peu moins au mois de décembre, eh bien, ils voudraient, pendant ce mois de décembre, pouvoir venir en aide au café du coin pour pouvoir être derrière le bar, par exemple, les jeudis soirs et samedis soirs. C'est aujourd'hui, moi, je suis libérale. Et celles et ceux qui veulent travailler doivent pouvoir le faire.
2: On n'est pas en train de définancer la sécurité sociale avec ces flexi-jobs?
1: On est en train de donner toutes les armes à nos indépendants et leur apporter un revenu complémentaire s'ils souhaitent travailler. On est tout simplement en train de permettre aux gens, comme je vous le disais, qui souhaitent travailler, de travailler. Et vous posez la question au niveau du financement.
0: Interview complète à retrouver sur notre site bx1.be. Les suites ce matin du Conseil de sécurité régionale sur le narcotrafic et les violences liées à la drogue. 36 heures après la fin de la réunion, une première mesure entre d'ores et déjà en vigueur. Michel Govaerts, préfet de police de la zone Bruxelles-Capitale XL, a pris ses fonctions de Gold Commander, la direction d'un commandement unifié des différentes zones de police. On attend également d'ici les prochains jours l'arrivée d'agents de police fédéraux en renfort.
3: Et de son côté, le procureur du roi de Bruxelles, Julien Moigny, l'a remis la pression sur le fédéral hier.
0: Dans une interview accordée à la Libre Belgique, il réclame notamment l'installation de brouilleurs dans les prisons depuis lesquelles sont commanditées des fusillades. Des demandes qui seront détaillées ce matin lors d'une conférence de presse à partir de 10h30. Enfin, côté politique, le gouvernement fédéral sera auditionné mercredi devant la commission de la justice et des affaires intérieures de la Chambre. Le même jour, la commission des affaires intérieures du Parlement de Bruxelles auditionnera le Premier ministre Boris Dilliès sur les mesures prises.
3: Et toutes ces annonces alors que 5 personnes ont été interpellées dans la nuit de mardi à mercredi, place Bethléem à Saint-Gilles.
0: Aucun lien n'est pour l'instant établi avec les fusillades des derniers jours, mais l'arrestation a eu lieu suite à un contrôle de police au cours duquel ont été découverts 17 grammes de cannabis, 800 euros en espèces, ainsi qu'une arme de poing. À Etterbeek, un corps sans vie a été découvert ce mercredi en fin de matinée au square de Léopoldville. On ignore l'identité de cette personne ou les causes de son décès. Une enquête a été ouverte. Une trentaine de personnes, membres d'un réseau d'exploitation de la prostitution de femmes chinoises à Bruxelles, ont été condamnées hier par un tribunal à Gand. L'enquête avait débuté après le meurtre de l'une de ces femmes par un client à l'hiver 2023. Lors de vagues de perquisitions à Bruxelles, Molenbeek, Kuckelberg, Jet, Ever et Woluwe-Saint-Lambert, la police avait découvert une vingtaine de victimes présumées, ainsi qu'1,5 million d'euros en billets de banque et 4 tonnes de pièces de monnaie. Les activités se développaient en particulier dans le quartier de l'Alhambra à Bruxelles. Les enquêteurs ont identifié une centaine de femmes victimes de ce réseau, mais estiment que le nombre total pourrait dépasser 1000 personnes. Les dirigeants ont écopé de peines allant jusqu'à 7 années d'emprisonnement.
3: L'avocat bruxellois Michel De Greef devient le nouveau conseil de Grégory Lenotti.
0: Cet homme condamné il y a quelques jours pour tentative d'assassinat sur son voisin qu'il accuse d'agression sexuelle sur son beau-fils. Valentine Rolus, c'est aux côtés de ce jeune avocat déjà très rodé que Grégory Lenotti va se lancer dans une procédure en appel.
4: Son nom ne vous dit peut-être rien et pourtant maître Michel De Greef a déjà à son actif plusieurs procès importants dont celui des attentats de Bruxelles. Diplômé en droit international public, ce belgo-péruvien travaille d'abord à l'ambassade de Belgique au Pérou. La crise du Covid le ramène en Belgique après de nombreuses candidatures restées sans réponse. Il rejoint finalement un petit cabinet de Berkem. Il est alors formé auprès de maître Sébastien Courtois, une figure du monde pénal bruxellois. C'est d'ailleurs à ses côtés qu'il défend Smaïl Farissi lors du procès des attentats de Bruxelles. Après le décès de maître Courtois en cours de procédure, Michel De Greef poursuit la défense seul et son client sera finalement acquitté dans un dossier pourtant jugé très complexe.
0: Et Valentine, ce n'est pas le seul acquittement à son actif.
4: Dans le procès Paris-Bis d'abord, puis dans l'affaire de Miss International Pérou, où 4 ans de prison étaient requis contre sa cliente. Plus récemment, il a obtenu en appel l'acquittement de son client dans la bagarre de Stalingrad, condamné à 38 mois de prison en première instance. Le pénaliste bruxellois s'attaque donc désormais au dossier Grégory Lenotti, très médiatisé. Son client a été condamné à 17 ans de prison pour tentative d'assassinat sur son voisin. Il le soupçonnait d'abus sexuels sur son beau-fils de 7 ans. Depuis le jugement, une cagnotte en ligne destinée à soutenir sa compagne et leur enfant a été lancée. Elle dépasse déjà les 70 000 euros.
0: Merci Valentine Rolus pour ces explications. Les Bruxellois attendaient ça depuis plus de 40 ans. Les échafaudages de la façade du palais de justice ont été retirés hier matin pour laisser voir les larges colonnes de l'entrée.

0: Près du bâtiment, coût total des travaux 140 millions d'euros, dont 32 uniquement pour la devanture. Mais il fallait fournir cet investissement pour Annelies Verlinden, ministre fédérale de la Justice.
1: La justice le mérite. C'est un monument. Pendant des siècles, on a déjà connu ce bâtiment comme une place, un endroit où la justice est faite et rendue. Et donc, je crois pour le futur aussi, bien sûr, il faut l'adapter. Bien sûr, il faut être très efficace avec le budget qu'on va investir. Mais c'est important aussi que la justice a une image.
0: Les derniers échafaudages encore présents sur le bâtiment doivent être retirés d'ici 2030 pour le bicentenaire de la Belgique. Les profs toujours aussi mobilisés. Quelques jours après la rentrée scolaire, la CGSP Enseignement, la CSC et la CLCK annoncent une première mobilisation à Bruxelles ce mardi 1er septembre à 9h. Un rassemblement devant le cabinet de la ministre de l'Éducation. Les détails doivent encore être précisés pour cette action. Mobilisation aussi des syndicats des prisons à venir. Ils dénoncent le manque de personnel et les conditions de travail difficiles. Un préavis de grève est déposé à partir du 6 septembre prochain.
2: Du répit pour les platanes de l'avenue Louis-Bertrand à Scarbec.
0: La commune projetait de les abattre dans le cadre du réaménagement de l'avenue. Ils avaient fait l'objet d'une mobilisation citoyenne cet été sur les réseaux sociaux, puis d'une pétition qui a recueilli plus de 7000 signatures pour s'y opposer. Le collège scarbécois a décidé de revoir son projet. La commune veut prendre le temps de réexaminer les plans avant de lancer le chantier. Les débuts ce matin d'une nouvelle enquête publique sur le projet d'urbanisation de la friche Josapha à Scarbec. Il s'agit, Brian Momard, d'un tout nouveau projet d'aménagement de ce terrain de 25 hectares.
3: Oui, une mouture, nouvelle mouture qui s'étendrait sur près de 7 hectares. Le projet est toujours porté par la société d'aménagement urbain avec le consortium Eiffage-AXA. Il prévoit désormais jusqu'à 537 logements. C'est 3 de moins que dans la version présentée l'an dernier. Le projet prévoit aussi des activités économiques, des équipements et une importante part d'espace vert public. On notera également parmi les modifications qu'un des lots constructibles est supprimé au nord du site, tandis que 3 nouveaux espaces verts accessibles au public sont créés. La crèche initialement prévue pourra également, elle, être déplacée.
0: C'est donc une nouvelle étape dans ce dossier qui est au cœur d'un bras de fer politique et juridique depuis plusieurs années.
3: Oui, en 2019, la région bruxelloise adopte le projet d'un PAD, un plan d'aménagement directeur. À l'époque, il est question par exemple de construire jusqu'à 1600 logements. Rapidement, les premières voix s'élèvent contre le projet de la part d'associations ou de collectifs citoyens. Un projet source aussi de tensions au sein du gouvernement bruxellois, les écologistes étant particulièrement critiques envers le projet. Une nouvelle mouture du PAD voit le jour ensuite en 2021, moins de logements et plus d'espaces verts. La mobilisation ne faiblit pas, une autre mouture voit le jour et le projet est finalement attribué en 2023 au consortium Eiffage-AXA. Mais depuis, les opposants au projet multiplient les recours et les mobilisations. Ils défendent la préservation de la friche, notamment pour ses espaces ouverts et sa biodiversité. Le dossier se retrouve aussi devant la justice. Fin 2025, le tribunal de première instance francophone de Bruxelles impose un moratoire sur l'urbanisation de certains terrain. La région bruxelloise a fait appel, mais le nouveau gouvernement bruxellois prévoit à son entrée en fonction une pause de 18 mois pour le développement de plusieurs friches, dont la friche Josapha. Alors pourquoi cette enquête publique maintenant? Le cabinet de la secrétaire d'État à l'urbanisme, Audrey Henry, précise que l'instruction d'un permis ne signifie pas que le projet est en développement et encore moins que des travaux vont commencer. Une distinction qui ne convainc pas les opposants qui dénoncent une contradiction avec le moratoire. Une réunion d'information est prévue le 4 septembre. Les citoyens peuvent participer, eux, à l'enquête publique jusqu'au 26 septembre, avant une commission de concertation prévue le 12 octobre.
0: Les explications de Brian Momard. Bruxelles touchée à son tour par le virus du Nil occidental. Plusieurs carcasses d'oiseaux contaminées ont été découvertes à Scarbec récemment. Pour l'instant, aucune contamination humaine n'a été observée, mais les autorités appellent à la prudence. Même si Nicolas Dobby, infectiologue au CHU Saint-Pierre, tient à rassurer, les symptômes de contamination reste modérée, proche de ceux de la grippe.
4: L'être humain, comme les chevaux, en fait, sont des cul-de-sac épidémiologiques. Donc il n'y aura pas de transmission entre les humains. C'est important de souligner ce fait. Et par ailleurs, la majorité des êtres humains qui vont être infectés n'auront pas de symptômes ou juste un peu de fièvre et des douleurs musculaires. Et c'est une minorité de patients infectés qui va présenter des symptômes neurologiques type méningite, encéphalite, donc avec de la fièvre, des douleurs à la tête, des troubles du comportement. Et c'est surtout les personnes plus âgées ou les personnes qui ont des problèmes d'immunité. C'est un virus qu'on connaît depuis des décennies maintenant en Europe, notamment dans le bassin méditerranéen. Et on savait que ça allait arriver en Belgique. Et donc ces identifications, en fait, ça illustre bien que la Belgique est préparée, que les systèmes de surveillance fonctionnent.

0: Anderlecht jouera bien l'Europa League cette saison. Les Mauves ont battu hier les Kazakhs de l'Almaty au Lotto Park. Victoire sans trembler, 3-0. Le club, comme l'Union Saint-Gilloise, connaîtra ses adversaires en Coupe d'Europe aujourd'hui à partir de 13h.
1: Merci Fanny, merci Elena. C'était le grand journal de BX1 aujourd'hui. Il est 8h12. Nous sommes le 28 septembre. Nous accueillons dans le studio Michel Gaillard. Bonjour Michel.
2: Bonjour Jules.
1: Votre invité aujourd'hui, c'est Elisabeth De Griese.
2: La ministre présidente de la Fédération Wallonie-Bruxelles. Bonjour Elisabeth De Griese.
1: On se retrouve dans un instant. On fait un petit point météo rapide et on vous retrouve, Elisabeth.
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1: À Bruxelles, la journée débute sous un ciel très nuageux avec une atmosphère humide et fraîche. Habillez-vous. Au fil des heures, les températures atteindront environ 21 à 22 degrés. Mais l'après-midi restera instable avec un risque d'averse parfois soutenu. Et même quelques coups de tonnerre sont à prévoir ici. Oula, une alerte jaune aux orages est d'ailleurs en vigueur pour aujourd'hui. En soirée, les éclaircies devraient progressivement revenir. Côté week-end, le temps restera variable avec beaucoup de nuages, quelques averses passagères à Bruxelles et des températures de saison autour de 21 à 22 degrés. Écoutez, on va commencer plutôt avec vous parce que c'est plutôt intéressant tout ça.
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2: Avec donc aujourd'hui Elisabeth De Griese, bonjour à vous.
6: Bonjour.
2: Ministre présidente de la Fédération Wallonie-Bruxelles. Rentrée scolaire perturbée du côté de Liège, il y a des écoles qui font grève. Le mouvement pourrait s'étendre par exemple jusqu'à Bruxelles, Elisabeth De Griese.
6: On va observer ce qui se passe, évidemment. D'abord, je tiens à souligner le fait que la rentrée en tant que telle et les premiers jours se sont bien passés. C'est un moment important pour l'ensemble des élèves et l'ensemble des familles. Effectivement, depuis hier, certaines écoles ont fait le choix de se mettre en grève. Je n'espère évidemment pas que le mouvement prenne de l'ampleur. J'espère qu'on puisse vraiment renouer le dialogue. C'est en tout cas la mission que nous avons donnée à Mme Glatini et qu'elle a évidemment endossée avec beaucoup de responsabilité parce que nous devons absolument arriver à apaiser les choses pour que l'année scolaire dans son ensemble soit sereine.
2: Valérie Glatini, qui n'était pas présente dans des écoles cette semaine pour la rentrée des classes, vous non plus, choix assumé, on va se faire discret du côté du gouvernement de la Fédération Wallonie-Bruxelles pendant quelques jours, quelques semaines.
6: En fait, moi, je n'ai jamais été dans des écoles pour les rentrées scolaires, d'abord parce que je ne suis pas ministre de l'Éducation, et puis parce que j'estime que ce sont des moments qui doivent se vivre au sein des établissements avec les familles. Par contre, moi, je suis présente dans les rentrées académiques en tant que ministre de l'Enseignement supérieur et c'est bien prévu cette année que je me rende aussi à toute une série de rentrées académiques. Donc non, il n'y a pas de volonté de se faire discret ou de craindre quelque chose. Mais voilà, les agendas font que nous posons des choix différents d'année en année en fonction des réalités.
2: Ce qui est revenu dans plusieurs interviews de direction d'école, même dans celles qui travaillent, c'est le flou autour de l'impact des réformes. Une directrice nous disait en interview, on n'a pas accès au DAC, donc on ne connaît pas, une fois qu'ils arrivent en secondaire, tout le dossier, les difficultés que les élèves ont eues durant leur parcours en primaire. Elle disait aussi, je me pose des questions sur comment je vais pouvoir payer certains de mes enseignants. Est-ce que

0: votre collègue Valérie Latini est allée trop vite, trop loin dans les réformes. Hein. On voit que notamment sur la fin de la nomination, elle dit « Ah, stop, on va voir, on doit regarder, c'est peut-être une question d'impact ». Il faut faire une mise à plat dans cette réforme.
1: Alors, il y a beaucoup de choses dans votre question. Donc, d'abord dire que chaque année, les circulaires qui arrivent dans les écoles pour organiser la rentrée scolaire, elles arrivent toujours et très régulièrement depuis de nombreuses années tard. C'est quelque chose que l'ensemble du secteur dénonce. Nous essayons vraiment d'aller plus vite, mais c'est vrai que c'est compliqué. Ce sont quand même des grosses administrations. Il y a énormément d'élèves, 900 000 en Fédération Wallonie-Bruxelles. Et donc, je peux tout à fait entendre qu'il y a un besoin de clarifier. Deux, le tronc commun arrive en première secondaire, et je l'ai déjà dit, ce texte aurait probablement dû être prêt plus tôt pour faciliter le travail sur le terrain d'organisation, de mise en œuvre. Je sais qu'il y a eu un problème avec l'accès au dossier d'accompagnement des élèves, particulièrement pour les élèves arrivant de 6e primaire en première secondaire. Depuis lundi, les écoles ont accès, puisqu'il y a effectivement la question de l'accès, puis il y a la question de la protection des données. Les enfants, est-ce qu'ils vont vraiment être là le lundi matin, ou est-ce que finalement les parents vont les changer d'école? Ça arrive aussi, des changements de dernière minute. Donc tout ça complique le jeu, mais depuis lundi, les écoles ont accès au dossier d'accompagnement des élèves, même si c'est fort tard, je le reconnais bien.
0: Sur la fin des nominations,
1: voilà, ça, c'est plutôt la
0: prolongation
1: question
0: des nominations, et c'est pas la fin. Voilà. C'est une question financière, ou c'est une question pratique et d'organisation?
1: Mais en fait, on n'a pas changé de discours. Ça fait un an qu'on dit avec Mme Glatini, et vous pouvez vérifier dans nos discours au Parlement, on l'a dit toutes les deux, si financièrement, cette fin de la nomination ne tient pas la route et met un risque financier trop important sur la Fédération de Bruxelles, nous ne le ferons pas. Nous avons discuté avec le gouvernement fédéral. Mme Glatini a effectivement annoncé en cette rentrée scolaire que les résultats de la négociation n'étaient pas suffisamment satisfaisants. Le dossier doit revenir maintenant au gouvernement. Le gouvernement prendra attitude. C'est pas encore le cas, c'est pas à l'ordre du jour de ce matin non plus. Mais donc nous allons, avec les résultats de la négociation, prendre attitude. Mais je l'ai toujours dit, nous n'avons pas fait des exercices budgétaires compliqués il y a un an en octobre. Nous n'avons pas pris des décisions aussi compliquées que celles qu'on a prises. Et nous n'assumons pas ces décisions maintenant, juste pour tout saboter nous-mêmes en prenant une décision qui aurait un impact budgétaire trop important.
0: Elisabeth De Grise, vous l'avez dit, hein, l'enseignement obligatoire, c'est Valérie Glatini, vous c'est le supérieur. Les finances aussi, quel est l'état aujourd'hui des finances de la Fédération Wallonie et Bruxelles? On parle d'ici 2030 d'une dette de 551 millions, ça pourrait être le milliard encore au-delà. Vous prévoyez quoi pour les prochaines années?
1: Alors, je ne sais pas quels sont vos chiffres, mais la dette de la Fédération Wallonie-Bruxelles est beaucoup plus importante.
0: C'est l'agence de la dette de la Fédération Wallonie-Bruxelles, et donc je cite les chiffres, hein, c'était 551 millions d'ici 2030, et même 1 milliard d'euros dans 10 ans.
1: C'est plus que ça. La dette de la Fédération Wallonie-Bruxelles est plus importante que ça, c'est sûr et certain.
0: Croisez-vous la ministre, moi j'ai pris les communiqués qu'on a relayés.
1: On vérifiera après les chiffres, mais la dette est évidemment plus importante que ça, puisqu'on finance déjà aujourd'hui plusieurs milliards de dettes de Fédération Wallonie-Bruxelles, de dettes cumulées, donc on est vraiment avec une dette importante et un financement important. Mais soit, revenons à votre question. La force de notre exercice en octobre 25, c'était de travailler sur une trajectoire pluriannuelle. Ça peut paraître étrange, mais nous avons vraiment fait le choix de déposer un budget 26, mais de déjà annoncer en octobre 25 l'ensemble des mesures jusqu'à 29. Donc il n'y a plus de surprises. Il n'y a plus de grosses mesures qui vont être prises maintenant dans le travail de l'initial 2027. On est obligé de déposer au Parlement des budgets annuels, mais ça ne nous a pas empêché de travailler sur une trajectoire pluriannuelle. Donc il n'y a pas de nouvelles grosses mesures qui seront annoncées en octobre. Notre objectif, c'est rester sur notre trajectoire, qui est de rester à 1,2 milliard de déficit en 2029.
0: Est-ce que ça veut dire qu'on va avoir des marges pour faire aussi peut-être, je vais pas dire des cadeaux, même si c'est sans doute ça qu'on dira, histoire de calmer les tensions?
1: Alors, moi, je déteste l'idée de se dire qu'on va faire des cadeaux pour calmer les tensions. C'est pas du tout ça l'enjeu. L'enjeu, c'est d'abord de recréer un dialogue social et de se remettre d'accord sur une vision, en l'occurrence de nos compétences de l'école, et puis de manière un peu plus large, peut-être de l'ensemble des compétences de la Fédération Wallonie-Bruxelles. Est-ce que nous espérons, dans la deuxième partie de la législature, pouvoir effectivement, puisque nous avons maîtrisé le budget et qu'il est sous contrôle, réinvestir dans certaines politiques essentielles? Évidemment que nous essaierons de le faire. C'est sûr et certain que notre volonté n'est pas de tomber dans l'austérité, notre volonté n'est pas de reprendre des décisions difficiles, mais au contraire, maintenant qu'elles sont prises et que le budget est sous contrôle, de pouvoir soutenir les secteurs. Il y a la question du financement, il y a aussi la question de la simplification administrative. Si on ne sait pas donner de l'argent, on doit pouvoir donner du temps. Et donc on a des secteurs qui nous disent « mais on passe 50% de notre temps à faire de l'administratif ». Si on peut aider là pour récupérer du temps, pour faire l'essentiel des objets sociaux, par exemple des ASBL ou des centres culturels, ça c'est vraiment quelque chose.

0: sur lequel on va travailler dans les mois et les années qui viennent.
1: Elisabeth de Grisiac, quand même, quelquefois des intellectuels, pas forcément des politiques, mais des professeurs d'université qui disent « attention, on va devoir revoir le mode de financement de la Fédération Wallonie-Bruxelles ». Est-ce qu'on se prépare quand même un petit peu à ça d'une manière ou d'une autre, notamment dans les cabinets ministériels, dans les cénacles politiques? On sait que l'enveloppe et le mode de financement aujourd'hui fermé de la Fédération ne suffit pas.
0: Oui, oui, tout à fait. Donc ça, c'est effectivement le constat partagé, en ce compris par le gouvernement. C'était également dans le rapport des experts. On peut travailler sur les dépenses, ce que nous avons fait, mais on doit se questionner sur le modèle dans son ensemble. Alors j'ai toujours dit, et je répète vraiment avec conviction, que je ne demanderai pas une révision de la loi spéciale de financement, qui est la loi fédérale qui nous finance.
1: Parce que ce serait une négociation avec les Flamands, que ce serait tendu,
0: que la NVA et les nationalistes ont le vent en poupe. Parce que quand on est demandeur dans une négociation, de toute façon, c'est plus compliqué, et que par ailleurs, les paramètres de la loi spéciale de financement évoluent et redeviennent plus favorable dans les années qui viennent. Par contre, entre francophones, il y a sans doute des choses à jouer. Et donc, il y a Bruxelles, il y a la région Wallonne, même si on sait que leurs propres situations budgétaires sont compliquées, elles ont toutes les deux des pouvoirs fiscaux, ce que nous n'avons pas en Fédération Wallonie-Bruxelles. Et donc, dans la DPC déjà, on identifiait certains transferts de compétences pour remettre de la cohérence dans les compétences, par exemple en matière de sport ou de petite enfance. Et donc, on doit vraiment se saisir de cette question beaucoup plus globale du modèle francophone pour garantir une pérennité à la Fédération Wallonie-Bruxelles.
1: Mais on terminera là-dessus pour cet aspect-là, mais Elisabeth de Grise, on peut revoir profondément le financement de la Fédération Wallonie-Bruxelles en faisant l'économie d'une véritable négociation communautaire avec les Flamands, ou à un moment donné, on devra toucher à la Constitution. Alors, et à d'autres lois qui demandent des doubles majorités.
0: Je ne suis pas Madame Irma, je n'ai pas une boule de cristal. Je pense qu'on est dans une situation extrêmement tendue à l'ensemble des échelons de l'État belgique, hein, puisque l'ensemble des entités ont des problèmes budgétaires importants à régler. Peut-être que ça nécessitera un jour de passer par une réforme de l'État. Aujourd'hui, je pense qu'entre francophones, on peut déjà se parler et voir comment on peut soutenir mieux la Fédération Wallonie-Bruxelles.
1: Alors je l'ai dit, hein, en semaine de rentrée des classes, vous venez aussi nous parler d'une enquête de la Fédération Wallonie-Bruxelles sur les pratiques de lecture chez les enfants et les adolescents. Vous voulez savoir en fait qui lit, quoi, combien, comment. On ne lit pas suffisamment Fédération Wallonie-Bruxelles.
0: Alors aujourd'hui, c'est difficile de quantifier la lecture et de dire est-ce qu'on lit assez ou pas. Ceci dit, on entend quand même vraiment, on constate aussi dans les chiffres de vente que la question du livre papier, en tout cas, est une question qui vit. Les réseaux sociaux prennent énormément de place, la concentration, il y a énormément de psychopédagogues qui s'expriment évidemment là-dessus. Et donc la lecture est un moyen de reposer les enfants dans un temps calme, de les emmener dans l'imaginaire, de découvrir d'autres cultures, simplement de prendre du temps pour soi, de se poser sereinement. Et donc oui, nous souhaitons vraiment renforcer nos politiques culturelles en matière de lecture en Fédération Wallonie-Bruxelles. On en a déjà, hein. On a Auteur en classe, on a La Fureur de lire, mais notre question c'est est-ce que ça correspond vraiment au terrain, aux réalités, aux besoins. Et donc on a une enquête, il faut aller sur le site de la Fédération pour la compléter, mais faites-le, que vous soyez lecteur ou non. Puisqu'évidemment, l'objectif de l'enquête, c'est aussi de comprendre pourquoi on ne lit pas. Pourquoi est-ce qu'à 15 ans, on ne lit pas? Pourquoi est-ce qu'à 20 ans, on ne lit pas? Pourquoi est-ce qu'à 30 ans, on ne lit pas?
1: Et de dans les questions après... de cette enquête, ce qui m'a frappé, c'est de voir qu'effectivement, on demande souvent, notamment aux plus jeunes, est-ce qu'il y a des livres chez toi à la maison? Est-ce qu'on te lit des histoires? C'est contagieux, la lecture? Ça, on peut quand même déjà l'affirmer comme...
0: Bien sûr. Et puis les parents, que ce soit des parents, que ce soit l'entourage, que ce soit les enseignants, on a tous un rôle vis-à-vis de ces enfants, de montrer l'exemple. Et donc, d'un moment donné, se poser en disant « prends ton livre, je prends le mien, on lit ensemble », d'apprendre même au tout petit, lire un livre, répéter. Ce sont des habitudes de vie. Alors évidemment, il y a les passionnés, il y a ceux qui lisent moins, et notre volonté, c'est d'arriver à sentir ça. Pourquoi est-ce qu'on ne lit pas? Est-ce que c'est parce qu'il n'y a pas d'accessibilité? Alors, comment est-ce qu'on peut, dans nos politiques, renforcer l'accessibilité? Il y a les bibliothèques publiques, par exemple. Comment est-ce qu'on soutient, alors peut-être encore mieux, les bibliothèques? Ou bien, il y a vraiment la question de l'habitude de vie. Est-ce qu'on doit, par exemple, dans l'ensemble de nos écoles, il y a plein d'écoles qui le font déjà, hein, mais est-ce qu'on doit systématiser plus, par exemple, la lecture? Un quart d'heure de lecture tous les matins ou tous les midis dans l'ensemble des écoles, est-ce que c'est faisable? Qu'est-ce que ça nécessite comme moyen? Notre volonté, c'est de développer des politiques qui renforcent la lecture, mais sur base des réalités de terrain, des besoins aussi qui sont identifiés. Donc cette enquête, elle est essentielle pour ça. On a fait une enquête dans le milieu professionnel, on fait maintenant l'enquête vis-à-vis de l'ensemble du grand public, et puis on fera des volets qualitatifs pour essayer de mieux comprendre sur base des résultats quantitatifs qu'on a reçus, pour déployer des politiques de lecture qui répondent à un objectif essentiel.
1: Et vous, comme ministre de l'enseignement supérieur, c'est un retour que vous avez des académiques, des gens de la communauté scientifique, de dire ça a un impact, les jeunes, c'était mieux avant, en tout cas ils lisaient mieux avant?
0: Non, je n'ai pas de retour de c'était mieux avant. Je pense que la société évolue, tout le monde le constate. Par contre, oui, la lecture...

0: aujourd'hui. D'ailleurs, c'est pour ça qu'on a fait le test clé et calcul et lire, écrire. La lecture est une compétence essentielle de nos jeunes. On doit s'assurer qu'elle continue à être présente, renforcée. Et puis surtout aussi, la lecture, c'est la lecture plaisir et c'est important aussi de mettre ça en avant.
1: Ah, merci Elisabeth de Grive d'être venue nous informer, répondre en tout cas à nos questions ce matin. Il est 8h27, Jude.
2: Merci Michel Gaillard. On vous retrouve demain matin à 8h15 pour l'invité politique. Elisabeth, vous avez choisi une musique, un artiste qui s'appelle, c'est un groupe,
0: un groupe.
2: S'appelle Les Remarquables.
0: Voilà, tout à fait. C'est un super projet, mis en place effectivement par un de vos concurrents, mais je pense que la thématique passe au-dessus de ces enjeux-là. Et donc, Les Remarquables, c'est un groupe avec des personnes en situation de handicap qui ont produit, écrit, chanté, joué, en l'occurrence, une chanson autrement qu'ils ont eu l'occasion de présenter aux Francopholies de Spa. Et puis c'est une émission qui va mettre en lumière ce groupe particulier, mais justement remarquable pour ce qu'ils font. Et je pense que l'inclusion et la mise en avant de ce projet-là, c'est vraiment essentiel.
2: Merci beaucoup. Très bonne journée à vous. 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On écoute autrement des Remarquables.

0: Le choix d'Elisabeth de Grise aujourd'hui sur BX1. Tout de suite, le rappel des titres, Fanny.
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2: Et si les flexi-jobs étaient bientôt élargis aux indépendants, c'est la proposition que la ministre des classes moyennes, Elenor Simonet, défendra prochainement à la table du gouvernement fédéral. Une trentaine de personnes, membres d'un réseau d'exploitation de la prostitution de femmes chinoises à Bruxelles, ont été condamnées hier par le tribunal de Gand. Les dirigeants de ce réseau ont écopé de peines allant jusqu'à 7 années de prison. Suite au Corrèze, le Conseil de sécurité régionale, les députés régionaux veulent désormais obtenir des explications sur les mesures envisagées pour renforcer la sécurité dans la capitale. Le Parlement

0: Parlement bruxellois convoque une commission spéciale le 2 septembre, ce sera donc mercredi. Et 36 heures après cette fin de réunion du CORES, une première mesure entre en vigueur. Michel Govarts, préfet de police de la zone Bruxelles-Capitale-XL, a pris ses fonctions de Gold Commander, la direction d'un commandement unifié des différentes zones de police. On attend également, d'ici les prochains jours, l'arrivée d'une quarantaine d'agents fédéraux en renfort. Et puis du sport du foot, Anderlecht jouera bien l'Europa League. Cette saison, les Mauves ont battu hier les Kazakhs de l'Almaty, hier soir au Lotto-Parc. Victoire sans trembler, 3-0. Le club, comme l'Union Saint-Gilloise d'ailleurs, connaîtra ses adversaires en Coupe d'Europe aujourd'hui lors du tirage à 13h.
1: Merci Fanny. Dans quelques instants, il sera 8h38. Je peux même vous dire que ce sera dans probablement 6 minutes, puisqu'il est 8h32. je suis assez fort au niveau de la déduction mathématique de l'heure. On va s'informer avec quelques petites bonnes nouvelles concernant le trafic de la STIB à Bruxelles.
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1: Je vais vous dire, Fanny, maintenant que je l'aime, ma bonne nouvelle, je vais la garder. Je vais l'annoncer à tout le monde. 5 lignes de tram retrouvent leur itinéraire habituel. La STIB a mis à profit les congés scolaires pour remplacer ces rails de tram sur plusieurs axes. 5 lignes de tram reprennent donc leur itinéraire normal dès la fin août, c'est-à-dire à partir de demain, pour les lignes 8 et 93. Et à partir de lundi, pour les lignes 7, 35 et 92, les bus peuvent en outre à nouveau circuler dans la rue Théodore Verhagen. Le tram 10 dessert à nouveau Neder-Overenbeek depuis le 24 août, quand je vous disais que j'avais de bonnes nouvelles. Tout de suite, on va écouter Brice Nink avec ce single qui s'appelle Superpose.
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0: Brice Nink. Brice Nink. Je l'ai bien dit ?
1: Je sais pas.
0: Ouais, j'ai l'impression. Superpose, en tout cas.
1: Je le connais pas.
0: C'est l'heure de la dose d'humour sur BX. Hein. 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
0: On accueille Sophie Louis aujourd'hui. Bonjour Sophie.
3: Salut.
0: Comment ça va? Ah oui, avec ça votre micro ouvert, c'est encore mieux. Merci. Merci les amis. Aujourd'hui, on va parler de faits d'asile.
3: Oui, je ne sais pas si vous avez suivi l'affaire du centre d'asile qui s'installe à Uccle. Je suis sur les groupes Facebook, moi, de Uccle, parce que j'y habite. Eh bien, c'était ma saga de l'été, perso, vraiment. Je n'ai pas regardé d'autres séries, il y avait tout dans celle-ci. Des répliques, de la psychologie, du suspense, des méchants, des gentils, tout. Même les personnages secondaires, t'as envie de faire un spin-off dessus, en fait. Genre Christine qui met sur le groupe Uccle en colère. Alors, j'ai des questions, vous ne méprenez pas. Il s'agit de curiosité, vraiment. Je pose ça là en toute bienveillance, elle ne sous-entend rien. Première question, est-ce qu'une commune a déjà vu un centre d'accueil arriver sur son territoire sans que le taux de vol ou d'agression augmente? Waouh! Mais ah, quelle neutralité, Christine! T'es sociologue, dis donc! Waouh, on sent vraiment la curiosité du sociologue! Une chercheuse, Christine, une vraie, elle a pas peur de te trouver. Avant, on disait, je suis pas raciste, mais maintenant on dit, je pose juste une question.
1: C'est pratique. En toute bienveillance.
3: Bien sûr, c'est pratique, la curiosité. Ça permet de poser toutes les questions les plus immondes en assumant jamais ce que tu penses vraiment. On dirait un sondage citoyen. L'objectif, c'est clairement pas la réponse. Ne vous méprenez pas. C'est fou parce que de façon naturelle, moi j'ai envie de gueuler le pouvoir aux citoyens. Mais pas tous les citoyens, en fait, vraiment pas. Hucle, quoi. Faut les attacher en fait avec leur vélo cargo d'une pierre deux coups. Ça fait trop longtemps qu'ils se reproduisent entre les Hugo,
0: ah,
3: vraiment.
0: Les vélos cargo.
3: Deux cent... J'en ai un. Je suis une mauvaise personne. 238 personnes.
1: Mais tu habites à Uccle.
3: Exactement. Voilà. Tu vois, je suis un cela. 238 personnes logées dans un centre à Kuckelberg qui devait donc arriver mi-juillet à Uccle. Des familles ont débarqué le jour J, des enfants, des mamans, des valises, des hommes aussi, c'est vrai, des gens qui font peur, des gens qui viennent d'ailleurs et qui ont un espoir de vie meilleur. Pas une vie folle, hein, non plus. Attention, calmez-vous, vraiment, restez assis. C'est pas eux qui allaient vraiment augmenter le temps de queue chez le glacier Zizi. Rassurez-vous, tout le monde aura sa glace pêche pistache au poivre rose. Pas question de rationner, mais non. Ils sont repartis pour revenir un mois plus tard parce que, à Uccle, parce que, pas parce que Uccle est raciste, attention, calmez-vous vraiment, Fanny. Restez assis, calmez-vous, non. Mais parce que c'est une ancienne maison de repos, donc un vrai truc pourri comme on en voit partout à Uccle, hein, qui respecte pas toutes les règles urbanistiques. C'est hyper important pour les Ucclois, les règles urbanistiques, vraiment, depuis que leur précompte immobilier a augmenté, ils sont à fond sur toutes les règles. Une chambre, c'est autant de mètres carrés. Et là, il n'y avait pas assez de place pour tous les gens, et puis il fallait changer d'affectation. Bah ouais, c'est ça le problème. Uccle for refugees, en fait. Il veut pas les accueillir n'importe comment. Faut que la maison de repos elle soit régularisée, des papiers pour tout le monde. Ça, c'est Uccle en fait, voilà. Sur le groupe Facebook, ils disaient tout le temps c'est trop de gens pour cette maison de repos, prenez-les chez vous. Mais chez moi, c'est vraiment plus petit quand même. Hein.
0: Oui.
3: Il y en avait un, Pierre, tous les jours, il partageait la pétition, il posait tous les jours vraiment. Jamais Pierre, il s'est découvert militant à 58 ans en juin en buvant un spritz au parc Wolvendal. Les gars, j'y vais, j'ai un combat à mener. Pierre et Christine, ils sont un peu cons, mais ils ont juste peur, surtout, je crois, en fait. Hein. Et je comprends, moi aussi, j'ai peur à tout moment, je croise Christine dans la rue, si ça se trouve, c'est ma boulangère, quoi. Non, c'est pas vrai, ma boulangère, elle est hyper cool. Mais comme tous les gens qui ont peur, ils ont appris que la peur, c'est pas ok. Alors ils écrasent leur peur avec en essayant de prendre du pouvoir, tu vois. Et la peur et le pouvoir, c'est les ingrédients de la bombe. Hein, je vous le donne, googlez pas, vraiment, c'est ça. Un peu de peur, un peu de pouvoir, t'ajoutes ce que tu veux, genre la précarité, la santé mentale, les étrangers, bim. Ça explose, c'est cadeau, vraiment. C'est fou, hein. Non?
0: Ah bah oui. C'est quand même un gros
3: Mais
0: rappelle,
3: la question, c'est pas est-ce que c'est ok de vivre ensemble? La question, c'est comment on fait pour vivre ensemble? Allez, bon vendredi, les copains.
1: Merci.
0: Et merci, Sophie. C'était Sophie Louis. Sophie, on peut vous retrouver où ça?
3: Sur scène, sur les réseaux. Bah, Sophie Louis sur les réseaux et sinon au What the Fun dans des centres culturels, mais j'avoue je sais plus la date, mais c'est ce mois-ci. En septembre,
1: c'est large quand même ce mois-ci.
3: Mais oui, mais je vais le mettre sur mes réseaux.
0: Redites-le.
3: Au What the Fun dans un centre culturel en

0: Wallonie. Je ne sais pas lequel, je ne sais pas la date. C'est vraiment de la promo de dingue. Suivez-moi, quoi, je veux dire. Vraiment, suivez-moi littéralement.
1: On ira chercher les informations sur votre page Instagram, Sophie Louis. À la semaine prochaine, on vous retrouve tous les vendredis, Sophie, maintenant.
0: Oui.
1: Ah, ça, c'est une très bonne nouvelle. À bientôt. Pour l'heure, on écoute Anaïs MVA. Je ne sais pas. J'aimerais danser avec toi. C'est pour de vrai. Hein.

0: Anaïs, j'aimerais danser avec toi. Vous écoutez BX1, il est 8h45, tout pile. Et on va retrouver Fanny Rocher pour la chronique hebdo. Aujourd'hui, on va parler des sorties.
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0: Plusieurs événements prendront place ce week-end à Bruxelles, Fanny.
2: Oui, et ça va être des événements divers et variés. Hein. Je vous emmène tout d'abord à célébrer la Nuit européenne des chauves-souris. C'est organisé chaque année à la fin du mois d'août. C'est toujours bien, bien sympa. Et ce sera demain à l'ancienne abbaye du Rouge-Cloître à Bruxelles. Donc on est à Oudergem qui va accueillir la fête de la chauve-souris. Et c'est évidemment dans le but de sensibiliser le public à l'importance de ces petits mammifères nocturnes.
0: Qui mangent des moustiques.
2: Oui, entre autres, et qui font beaucoup de choses, qui savent se guider grâce à leur sonar. C'est toujours intéressant pour les enfants, en fait, de comprendre comment ça marche une chauve-souris qui a plutôt une connotation négative. Hein. On pense toujours à Dracula. Mais,
0: Mais
2: elles sont super, ces petites
0: Batman
2: chauves-souris.
0: Batman a fait son boulot, mais oui. Mais bon, c'est plus Dracula quand même.
2: Mais voilà, mais donc allez-y, c'est ce week-end, demain, en tout cas pour la Nuit européenne des chauves-souris, et ça se passe au Rouge Cloître. Y aller en famille, je pense que c'est vraiment un bon plan. Un autre bon plan, mais là c'est pour se déhancher, c'est le Festival Fiesta Latina, 25e édition déjà. Ça démarre aujourd'hui, demain, également dimanche. Traditionnellement, c'était organisé dans le Bois de la Cambre, hein, les autres années. Ouais. L'événement, il a déménagé cette année. Ça se passe au Parc du Cinquantenaire. Et c'est un lieu, c'est vrai, assez exceptionnel pour une édition qui est aussi exceptionnelle puisque c'est un quart de siècle placé sous le signe de la fête de la musique et de la culture latino-américaine. Et puis, une autre scène. On passe du flamenco à la house, la fameuse house des années 90, c'est pas mal ça.
0: Ça, c'est la meilleure.
2: Et la scène house internationale, elle se donne rendez-vous à Bruxelles, mais ça, ce sera demain uniquement, contrairement à la Fiesta Latina qui

se déroule pendant 3 jours et c'est Balagan World, c'est un organisme qui vous propose cette scène house internationale, un grand open air autour de la house. Ça se passe au quai de Hembeek. Là, on est le long du canal. Il va réunir quand même 5000 festivaliers à partir de 15h demain, samedi, jusqu'à minuit. Il y a évidemment un tas d'artistes, hein, des artistes. Je ne vais pas tous vous les citer parce que je vous invite plutôt à aller voir, vous tapez hein, scène internationale. Scène House International et vous aurez toutes les infos ou vous tapez Balagan World puisque c'est l'organisateur. Vous aurez toutes les infos, tout le programme bien entendu avec tous les artistes et je propose pour se mettre un petit peu dans l'ambiance qu'on s'écoute un petit bout de musique House justement avec Prospa, Clony et Sibyl et ça s'appelle Free Your Mind.

0: Voilà, donc ça se passe au quai de Hembeek, le long du canal, avec un super décor, bah, évidemment industriel. Hein, vous le connaissez peut-être hein, si vous êtes du côté de Val-Prat et puis de l'autre côté vers Sainte-Thelette. C'est plutôt sympa comme ambiance au bord de l'eau, une journée dédiée donc à la house music.
1: D'un coup, j'ai eu 18 ans. Là,
0: oui. Je vous le dis tout de suite. C'est fou, hein. Ouais, c'est vrai, c'est vraiment typique des années 90, la house. Avec le petit smiley. Ben, est-ce qu'on n'avait pas des smileys sur nos vestes?
1: Oui, mais c'était les smileys qui avaient aussi à l'époque de Confetti's, ce groupe belge de Sound of Sea.
0: Ah oui.
1: This is a new style of music.
0: Ouais. Ouais, on a les mêmes références.
1: Oh, mais ça, il faut qu'on le même passe âge. Bientôt, ça.
0: À peu près. Oh.
1: Vous êtes sûrement plus jeune, sûrement plus jeune.
0: Ouh, oui, bien sûr.
1: Allez, on va écouter un peu de musique. Ouais. Empty Head, Miss Leader sur BX1, évidemment.

0: Ouf, là là,
1: ça déménage. Hein.
0: Oui, ça me plaît.
1: On est réveillés là.
0: Ouais, oui,
1: tout
0: ce
1: de suite.
0: Petit son un petit peu Muse là, un peu dans ce genre là.
1: J'aime
0: ça
1: bien.
0: Ouais, ça me plaît beaucoup. On va faire un petit point météo vite fait. La journée a déjà débuté sous un ciel très nuageux et ça va continuer, chers amis, puisque cet après-midi il fera à nouveau gris. Peut-être même qu'il y aura des orages à gauche, à droite. Il y a même une alerte jaune aux orages en vigueur aujourd'hui. Des températures qui vont grimper potentiellement cet après-midi jusqu'à 22 degrés. Et puis en soirée, les éclaircies devraient progressivement revenir. Côté week-end, ça restera variable, un petit peu comme aujourd'hui, avec beaucoup de nuages, quelques averses passagères et des températures de saison autour de 21 à 22 degrés. Voilà pour la météo du jour. Je vous rappelle qu'à partir de demain, les lignes 8 et 93 de la STIB vont fonctionner à nouveau et qu'à partir de lundi, les lignes 7, 35 et 92 vont aussi pouvoir circuler normalement. Les bus pourront à nouveau circuler sur la rue Théodore Verhaeghen. Le tram 10 dessert aussi à nouveau Neder-Overenbeek depuis le 24 août. Donc, n'hésitez pas à emprunter les réseaux de transport en commun. Dans les embouteillages, si vous êtes à la porte de Halle, par exemple, hein, vers le boulevard du Midi, boulevard Waterloo, vous pouvez regarder, vous pouvez lever les yeux, puisque vous êtes souvent au pas. Je crois que c'est le cas d'ailleurs actuellement. Il y a un vestige médiéval de la seconde enceinte. C'est le seul vestige à la porte de Halle. C'est un bâtiment qui est assez remarquable et qui a été profondément transformé en style néo-gothique au 19e siècle par un architecte qui s'appelait Henri Beyart. Voilà, c'est important de regarder sa ville parce que Bruxelles est belle et ça vaut le coup qu'on la regarde un petit peu de temps en temps. Quelques idées, quelques autres idées de sortie pour ce week-end. Pour compléter ça, vous avez des concerts demain notamment. Il y a Obismo et Monoco à Bruxelles. Jobarté, Festival des Arts Vaudounes, Maison de la Poste à Tour et Taxi. Tierney Sutton. Avec Ivan Paduart ou Ivan Paduart. C'est
1: Ivan,
0: un trio.
1: Ivan Paduart.
0: C'est Ivan Paduart. Vous connaissez?
1: Oui, je le connais très bien.
0: Ah oui, oui. Il joue au Music Village. Vous allez aller le voir?
1: Oui.
0: Vous saurez où trouver Fanny ce week-end. Et puis, il y a Laurine au Cirque Royal de Bruxelles. On va accueillir immédiatement notre amie Aline dans un instant parce que c'est la bonne nouvelle de Fanny.

0: c'est toujours des problèmes. Bon, coup dur, j'aime beaucoup. J'avais pas pensé, voilà, j'avais pas pensé.
1: C'est vachement bien, mais on n'a plus le temps.
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3: Oui, la bonne nouvelle, c'est d'avoir Jules dans ce studio.
4: Quand même. Oui, c'est vrai.
3: Il n'avait pas pensé.

0: On accueille Fanny, depuis ce matin, et on accueille Aline avec Boucan dans quelques instants. Oui. Place à la culture sur BX1, mais pour l'instant, c'est l'heure de la bonne nouvelle, Fanny, ça y est, j'y suis arrivé.
1: Bon, avant la bonne nouvelle, je voudrais vous signaler, parce qu'on a parlé des sorties de ce week-end, il y a une super sortie, et vous avez reçu d'ailleurs les organisateurs, je pense,
2: oui,
1: cette semaine,
2: hein,
1: Aline, c'est le Forest Sound à l'Abbaye de Forêt.
2: Exactement.
1: Allez-y, c'est à partir d'aujourd'hui ou demain ?
2: C'est aujourd'hui et c'est demain, voilà.
1: Aujourd'hui et demain, voilà, une autre idée de sortie.
0: C'est synchroné parce que c'est chez moi en plus.
1: Ah bah voilà, faudra y aller. Et puis sinon, ben, on parle de stars, là ce sont des stars locales, mais des stars quand même, hein, qu'on aura l'occasion d'admirer sur scène. Il y a une star qui est passée un peu incognito chez nous, je ne sais pas si vous avez vu passer cette information, c'était mardi et c'était les dates européennes de la tournée de d'A$AP Rocky avec sa tournée Don't Be Dumb World Tour.
0: Ah oui, oui, oui.
1: Voilà, et il était sur scène chez
0: c'était
1: nous.
0: Mardi.
2: À l'ING,
1: ouais, c'était
2: Arena,
1: mardi,
2: hein.
1: À l'ING Arena de Bruxelles. Eh bien, qui était dans le public ?
0: Ma sœur.
2: Rihanna,
1: peut-être.
2: Je suppose.
1: Votre sœur était là ?
0: Non,
1: pas
0: non,
1: du tout.
0: Non.
1: Rihanna, oui.
2: Oui,
1: mais oui, on en a, on a vu passer des infos sur les réseaux sociaux. Mm-hmm. Et donc, elle était venue en effet. Elle a pour habitude d'ailleurs de l'accompagner, son compagnon, lors des moments importants de sa carrière. Et le lancement de ses dates européennes, c'était clairement un des moments forts pour sa carrière et son ouais. retour au premier plan. La dernière fois que le couple avait été aperçu à Bruxelles, c'était lors de sa venue, parce qu'elle est déjà venue, Rihanna, à Bruxelles. C'est pas la première fois. Elle était venue pour la sortie, l'avant-première des Schtroumpfs. C'était il y a un an. Elle
2: oui,
1: était enceinte.
2: Oui, juste.
1: Vous souvenez ?
2: Tout à fait.
1: Voilà, donc elle poursuit cette tournée avec A$AP Rocky. Enfin, c'est pas elle qui chante, évidemment. Elle l'accompagne. Elle est toujours dans les coulisses quelque part à travers l'Europe. Et lui, justement, il joue ce soir. Non, il a joué hier soir. On est vendredi. Ouais,
2: oui,
1: c'était hier soir à Amsterdam.
2: Ah ben voilà.
1: Elle y était sûrement aussi.
0: Elle est partout. Merci Fanny pour cette bonne nouvelle. On vous retrouve tout à l'heure pour la suite de l'info à 10h, si je ne
1: à
0: m'abuse.
1: À 10h, je reviens pour le flash. Ouais.
0: Ah, je suis content. Je n'ai pas dit de bêtises. La culture, ça se passe avec Boucan et
1: yes.
0: Aline dans quelques instants. Fanny et moi, on vous retrouve demain dès 7h.
1: Non, pas demain.
0: Ah non, pas demain.
2: Ah non, c'est le week-end.
1: Vous
2: n'avez
1: pas envie de passer un petit week-end cool?
0: Je vais
1: de
0: ne
1: pas
0: demain.
1: Me lever à 3h du matin, non? Ça ne vous dirait pas de faire une petite grasse matinée demain?
0: Je suis au bout du roule. Bon. Non, on se retrouve lundi. 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
2: Et il est 9h, c'est Boucan qui démarre enfin sur BX1, la radio. Mais d'abord, on s'informe avec Elena Loison.
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6: La mobilisation des profs ne faiblit pas. Quelques jours après la rentrée, certaines écoles font grève en région liégeoise, avec même des annonces d'actions chaque semaine. Le mouvement de colère va-t-il prendre la même ampleur qu'en mai ou juin dernier ? La ministre présidente de la Fédération Wallonie-Bruxelles, Elisabeth De Grise, espère conserver une forme de dialogue avec les enseignants. Elle était l'invitée de Michel Gueyère à 8h15.
7: Sont bien passés. C'est un moment important pour l'ensemble des élèves et l'ensemble des familles. Effectivement, depuis hier, certaines écoles ont fait le choix de se mettre en grève. Je n'espère évidemment pas que le mouvement prenne de l'ampleur. J'espère qu'on puisse vraiment renouer le dialogue. C'est en tout cas la mission que nous avons donnée à Mme Glatini et qu'elle a évidemment endossée avec beaucoup de responsabilité, parce que nous devons absolument arriver à

0: apaiser les choses pour que l'année scolaire dans son ensemble soit sereine.
1: À Bruxelles, les syndicats enseignants appellent à une première mobilisation ce mardi 1er septembre à partir de 9h avec un rassemblement devant le cabinet de la ministre de l'Éducation. Jusqu'à 7 ans de prison pour les têtes d'un réseau de prostitution qui opérait dans Bruxelles. Au total, une trentaine de personnes qui exploitaient des femmes chinoises ont été condamnées hier par le tribunal de Gand. Les enquêteurs ont identifié une centaine de femmes victimes de ce réseau mais estiment que le nombre total pourrait dépasser 1000 personnes. À Etterbeek, un corps sans vie a été découvert ce mercredi en fin de matinée au square de Léopoldville. On ignore l'identité de cette personne ou les causes de son décès. Une enquête a été ouverte. Des oiseaux infectés par le virus du Nil occidental à Bruxelles. Plusieurs carcasses d'oiseaux contaminés ont été découvertes à Schaarbeek. Pour l'instant, aucune contamination humaine n'a été observée. Même si les cas graves sont très rares, les autorités appellent à la prudence. Écoutez Pascal Ourman, porte-parole de Bruxelles Environnement.
2: C'est un virus qui se transmet via les moustiques et qui touche principalement les corvidés, c'est-à-dire les pies et les corneilles, mais il peut également toucher les chevaux et également l'être humain. Il faut savoir que dans 80% des cas chez l'humain, c'est asymptomatique, ça veut dire qu'il n'y a pas de symptômes. Dans la grande majorité des cas, quand il y a des symptômes, c'est un peu comme une petite grippe. Et puis dans de rares cas, il peut y avoir des complications. Donc il y a 4 cas avérés en région bruxelloise sur une pie et 3 corneilles trouvées à Laeken et Schaarbeek. Mais ces dernières semaines, Bruxelles Environnement reçoit davantage de signalements. On suit donc la situation de près. La consigne, en fait, si un citoyen trouve par exemple un cadavre dans un site communal ou dans son jardin, c'est d'appeler justement la commune qui va se charger de prendre en charge le cadavre de l'animal. Si c'est dans un site que Bruxelles Environnement gère, par exemple donc dans un espace vert régional, eh bien il faut alerter le gardien du parc et donc comme ça on prendra les choses en main et on fera des analyses si c'est nécessaire.
1: Les débuts ce matin d'une nouvelle enquête publique sur le projet d'urbanisation de la friche Josapha à Schaarbeek. Il s'agit d'un tout nouveau projet d'aménagement qui s'étendrait sur près de 7 hectares. Il prévoit désormais 537 logements, des commerces, des équipements et des espaces verts. Une nouvelle étape dans ce dossier au cœur d'un bras de fer politique depuis plusieurs années. L'enquête publique aura lieu jusqu'au 26 septembre. Une réunion d'information destinée aux habitants est organisée le 4 septembre à 18h30. Si vous résidez à Forêt, vous allez peut-être recevoir un courrier un peu particulier de la commune dans les prochains jours. Une lettre pour participer au projet Notre Altitude 100 qui doit permettre d'imaginer collectivement avec les habitants l'avenir de la place de l'Altitude 100. 3000 habitants ont été pré-tirés au sort et vont recevoir ce courrier. Parmi eux, 24 personnes représentatives de la diversité de la commune seront tirées au sort pour constituer un groupe de réflexion qui devra élaborer des propositions concernant notamment, je cite, la mobilité, la convivialité, la nature, les enfants, les commerces et les activités. Anderlecht jouera bien l'Europe cette saison. Les Mauves ont battu hier les Kazakhs de l'Almaty au Lotto Park. Victoire sur le même score qu'au match aller, 3-0. Anderlecht et l'Union Saint-Gilloise connaîtront leurs futurs adversaires en Europa League dans quelques heures. Tirage au sort prévu à 13h. Lui joue un tout autre type de football. À 22 ans, le Bruxellois Mehdi Amri vient d'être sacré champion du monde de Panafoot pour la 7e fois lors des Mondiaux à Rotterdam. Imaginez du foot en 1 contre 1 sur un petit terrain en cercle. Des matchs de 3 minutes où il faut marquer le plus possible. Vous obtenez cette discipline issue du foot de rue, une passion que Mehdi Amri cultive depuis tout petit.
3: J'ai toujours aimé le football, du coup c'est deux mondes qui se ressemblent et j'ai toujours été très très technique au football, du coup je me suis dit j'aime pas trop jouer en équipe, comment faire pour jouer tout seul? Et le Pana c'était un sport où je pouvais justement faire ça en 1 contre 1. En un an, je suis déjà champion de Belgique. J'ai commencé en 2014, en 2015, champion de Belgique. Donc je me suis dit, c'est quelque chose pour moi. En 2018, je suis pour la première fois champion du monde. Du coup, tout a été très, très vite. Et même moi, quand je pense que c'est il y a 11 ans, je me dis, le temps, il est passé tellement vite.
1: Enfin, Bruxelles célèbre la nuit des chauves-souris ce week-end. Rendez-vous demain à l'ancienne abbaye du Rouge-Cloître pour tenter d'en observer à l'occasion de la fête de la chauve-souris, destinée à sensibiliser le public à l'importance de ces mammifères.
4: Merci Elena, on te retrouve un petit peu plus tard pour la suite de l'information.
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4: Et ça y est, on est parti pour Boucan, un petit peu de culture et un peu de musique bien entendu, et justement pour le rendez-vous culturel, c'est Monoko que je reçois, il est donc producteur de musique, je l'avais reçu en 2024 pour la sortie de son tout premier EP. Nous

Voilà, 2 ans plus tard, il y a plein de choses qui se sont passées et je le cueille à la sortie de son nouveau projet EP qui est donc sorti aujourd'hui, qui s'appelle Night Shift. Ce sera à 9h30. Vanessa Lullier viendra aussi dans ce studio. On va parler théâtre avec elle. Ce sera donc à 10h30. Et puis, pour la fin de cette émission, pour la diffusion des podcasts, on va diffuser Sans Faute. C'est l'histoire de 4 footballeuses de l'Union Saint-Gilloise. C'est 3 années d'enregistrement condensées en un épisode qui parle donc de leurs doutes, de leurs ambitions aussi, et aussi du fait qu'elles sont privées de soutien puisque le soutien est réservé aux équipes masculines. Ce sera donc à 11h juste après le point d'info. On démarre très très fort cette playlist si vous le voulez bien. C'est Jean-Paul Groove qui arrive tout de suite en featuring avec Pierre et ce titre que j'adore, Bain de sourire, c'est maintenant dans Boucan.

0: Suivre l'étoile, nouveau titre de Lailac à l'instant.
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0: Boucan qui est donc en direct jusqu'à midi en radio, web radio et aussi en télévision, vous le savez. Et avant de parler musique et culture à 9h30 avec mon invité Monoco, je fais un petit point du côté de la météo. Vous l'avez peut-être vu, hein, mais le soleil est plutôt gris, c'est de la pluie qui est annoncée aujourd'hui. Des températures bien plus fraîches que ces derniers jours puisqu'il va faire seulement jusqu'à 21 degrés. Sortez les caouets et les parapluies, c'est le meilleur conseil que je peux vous donner. On poursuit en musique avant notre rendez-vous. Aurel arrive dans la suite. Briller dans le soleil, alors un titre pas du tout de circonstance, on va essayer de se mettre un petit peu de soleil justement dans cette playlist. Ça arrive après Guilt et cette magnifique reprise du titre People. C'est maintenant dans Boucan, merci de nous suivre ce matin.

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1: 9h22 dans Boucan. Merci d'être avec nous ce matin. Dans quelques instants, on parlera musique avec mon invité qui se fait donc appeler Monoko. Il y a un EP qui est sorti justement aujourd'hui, Night Shift. Eh bien, on cueille la

0: Artiste à la sortie justement de son projet, on est les premiers sur le coup bien entendu. Il y aura des extraits, on en parlera en long et en large avec lui dans quelques instants, dans une petite dizaine de minutes hein, pour être tout à fait exact. Tsarbi arrive dans la suite de la playlist avec Mrs. Impatience. Et bien justement, je vous demandais de faire preuve un petit peu de patience avant de retrouver Monoko. Et juste avant, c'est Stromae avec Tovlo pour ce featuring un peu improbable, ça s'appelle Des Fleurs et ça arrive après ça.
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1: Et c'est parti pour notre rendez-vous culturel ici dans Boucan, puisqu'il est 9h30, 9h31 pour être exact. Et je suis avec l'artiste Monoco. Bonjour Tim.
2: Hello.
1: Tu vas bien?
2: Ça va et toi?
1: Mais oui, merci d'être avec moi ce matin.
2: Merci à toi.
1: Il y a un EP qui est sorti aujourd'hui, on est les premiers à te cueillir à la sortie du projet.
2: C'est vrai.
1: Est-ce que ça te va si on démarre directement avec un extrait?
2: Avec plaisir.
1: C'est parti.

0: Ready? Le morceau Dominos qui ouvre donc ce nouveau projet qui s'appelle Night Shift.
1: C'est ça.
0: C'est un EP où il y a 5 titres présents plus un titre en radio edit pour pouvoir être diffusé, je suppose.
2: Il est un peu plus court, ouais.
0: Ouais. Dominos, il a quelque chose d'un peu onirique. Ça fait un peu rêver, j'ai l'impression, ce morceau.
1: Ouais, c'est ça, ouais.
0: Mm-hmm.
1: Il ouvre. Il y a un peu de sample dans tous les coins. Ouais. Il y a ce petit sample qui dit Ready. C'était un peu l'idée de base.
0: Mm-hmm.
1: Voilà.
0: Et puis il ouvre l'EP, on comprend directement, il installe la DA, hein, j'ai l'impression, du nouveau projet.
1: Clairement, ouais.
0: Et ça monte crescendo. Là, on a que le début pour le moment, mais il y a un peu une intensité qui s'installe.
1: Ouais.
0: C'était quoi un peu l'idée de susciter une espèce de curiosité?
1: Ouais, c'est ça.

0: En fait, c'est vraiment un morceau en trois étapes.
1: Ouais.
0: Ça commence tout doucement avec plein d'effets dans tous les sens. Puis après, ça pète à la fin. Et c'est beaucoup plus solaire que ce que je fais d'habitude.
1: Clairement.
0: Et j'avais envie d'aller vers ça, quoi. Un truc où je pense un peu moins. Un truc un peu plus accessible, quoi. Où je m'amuse aussi, surtout.
1: Ouais, c'est important de prendre du plaisir dans ce qu'on fait,
0: ouais,
1: aussi.
0: Non, de ouf, ouais.
1: C'est ça la base déjà des
0: ouais.
1: projets musicaux, généralement, c'est de prendre du plaisir.
0: Ouais.
1: Tu dis que tu penses moins, mais j'ai l'impression qu'au final, il y a quand même beaucoup d'émotions qui vont traverser ta musique. C'est pas parce qu'on pense moins qu'on est moins touché.
0: Non, clairement. Mais c'est moins... Techniquement parlant, c'est moins profond, enfin, c'est moins compliqué, quoi.
1: Ouais.
0: Ouais.
1: T'as l'impression de ça ou tu le vois? Ou c'est peut-être toi qui t'habitue et qui prend le pli aussi?
0: C'est peut-être ça aussi, ouais. Mais c'est même plus rapide. Genre, avant, ça me prenait 6 mois à faire une track. Maintenant, ces tracks, elles ont toutes été faites en 2-3 jours.
1: Incroyable.
0: Ouais.
1: Tu repasses dessus derrière ou généralement t'es satisfait et tu laisses ça comme ça?
0: Ouais, mais longtemps après. Donc, je laisse le truc vivre quelques mois. Et puis après, je remets un jour dessus. Puis c'est finalement. Ouais, c'est fini.
1: Et ça t'arrive de plus y toucher? Tu réécoutes et t'es. Non, en fait, c'était nickel comme ça.
0: Non. Malheureusement
1: impossible.
0: Pas.
1: Non. Ouais. Et il y a des tracks qui finalement dorment éternellement.
0: Ah ouais, ouais.
1: Enfin,
0: sur mon ordinateur,
1: oui, hein.
0: Je pense qu'il y a des centaines de tracks qui vont jamais voir le jour.
1: Je me doutais bien que cette question. Mais bon. J'ai envie de rappeler aussi, hein, peut-être qu'il y en a qui te reconnaissent puisque tu étais venu dans le brunch. C'était en 2024. C'était pour la sortie de ton tout premier EP qui s'appelle donc Outside. Il y a eu du chemin parcouru, ben, notamment justement toi qui t'habitues et qui va de plus en plus vite pour faire ton travail. Il y a des singles qui sont sortis. Toi, en tant qu'artiste, tu te sens comment aujourd'hui? Peut-être plus légitime, plus confiant?
0: Plus à l'aise, ouais. Plus
1: ouais.
0: à l'aise, plus sûr de où je vais. Ouais, j'y pense moins, je le fais plus naturellement. J'ai plein de choses qui vont sortir dans tous les sens, dans les mois qui viennent.
1: Mm-hmm.
0: Et c'est plus chouette, c'est plus fun, je m'amuse plus.
1: Tease-nous un peu, qu'est-ce qui va sortir? Ce que tu peux en dire en tout cas.
0: Ouais, bah déjà j'ai un album qui sort, en fait c'est très rapide parce qu'en fait j'ai l'EP qui sort aujourd'hui.
1: Mm-hmm.
0: Et j'ai un album qui sort là en novembre, avec quelques singles avant.
1: Ah ouais, okay, tu nous bombardes là.
0: Ouais, mais c'est en collaboration avec deux autres producteurs qui s'appellent Obzimo. Et okay. Inco.
1: Inco, on connaît, on
0: ouais.
1: diffuse, t'as déjà collaboré avec.
0: Ouais.
1: Ok. Et qui est donc cette autre personne?
0: Obzimo, c'est un Français. En fait, ils sont tous les deux Français, mm-hmm. mais ils ont habité à Bruxelles. Et donc maintenant, Obzimo, il est à Paris.
1: Mm.
0: Et en fait, on est allé faire une résidence en Suède en janvier, pendant 10 jours. Et on a fait un album. En 10 jours, dans la neige,
1: oh,
0: quand
1: wow.
0: il n'y avait presque pas de lumière. Et on a vraiment fait un album en 10 jours sur la glace.
1: Est-ce que ce sera aussi solaire du coup? Ou alors l'ambiance est peut-être un peu différente dans cet autre projet?
0: Ce sera clairement moins solaire. Parce que c'est vraiment inspiré de la neige et de la glace.
1: Ouais.
0: Mais la première est un peu solaire.
1: Mm-hmm.
0: Donc voilà. Et celle-là, elle sort en fait déjà la semaine prochaine.
1: Incroyable.
0: Ouais.
1: Est-ce que ça roule tout seul, ce genre de collaboration?
0: Avec eux, oui.
1: Ouais.
0: Avec eux, oui. C'est un peu... deux gars, on s'est rencontrés, on s'est pas lâchés. Mais d'ailleurs, on a joué hier. On a joué hier jusque très tard.
1: C'est ça, tu
0: et
1: me disais.
0: Et on rejoue demain aussi.
1: Incroyable.
0: Ouais.
1: Tu me disais quand t'es arrivé, hein, je suis venue te dire bonjour, que t'es fatigué parce que t'as justement joué jusque tard. Raconte-nous un petit peu.
0: Mais on devait terminer à 2h, mais les gens voulaient pas s'arrêter, du coup, on a terminé à 4h.
1: Waouh. Wow.
0: Ouais.
1: Intense. Et quoi, vous étiez plusieurs derrière les platines? C'est comme ça que ça se passe?
0: C'est ça. On fait des back-to-back-to-back.
1: To back to back. Ouais.
0: Et donc, en fait, on switch les USB, mais comme il y a deux platines. À chaque fois, il faut aller assez vite. C'est assez marrant.
1: Mmh. Un peu de pression ou maintenant ça va? T'as pris l'habitude et tu sais le faire tranquille?
0: Toujours un peu de pression.
1: Ouais.
0: En vrai, je suis plus producteur que DJ. Donc j'ai toujours un peu de stress, mais c'était marrant. C'était
1: mmh.
0: marrant. Vraiment, c'était bonne ambiance.
1: Tu kiffes l'exercice?
0: Ouais, de ouf. Ah non, c'est trop chouette. C'est.
1: Je suis désolée, je t'empêche de boire ton café parce que chaque fois que tu prends ta tasse en main, je te pose une question. Mais.
0: Si, j'ai bien avant. Non, je kiffe à fond. Genre, j'aimerais le faire plus en vrai, DJ.
1: Ouais.
0: Mais comme je suis beaucoup en studio pour les autres aussi, parce que je produis vraiment.
1: Tu continues à faire ça, ouais.
0: Ouais, ouais. Et c'est très cool, mais j'aimerais plus mixer, ouais.
1: Mm-hmm.
0: Du coup, demain au Your Square, de 16
1: ah, oui,
0: à 22.
1: Ça, c'est à Etterbeek, près ouais. de la gare d'Etterbeek. T'étais où hier?
0: Bar du Marché, à Flagey.
1: Ah, bah oui.
0: Ouais.
1: Ouais, tout à fait.
0: Exactement.
1: Une salle derrière, il me semble, là, au Bar du Marché, justement, pour permettre ce genre d'événement.
0: Ouais.
1: On l'a dit, hein, ta musique, elle est encore plus dansante aujourd'hui, donc de l'électro assez solaire, il y a quelque chose de positif aussi. Alors, je sais que ton projet, il s'appelle Night Shift, mais est-ce qu'on peut aussi peut-être l'écouter en après-midi, en open air?
0: Clairement. Pour être totalement honnête, je sais pas vraiment pourquoi il s'appelle Night Shift. Non, c'est parce que la dernière track est la track que je préfère sur cette EP, qui est vraiment un peu un ovni de l'EP parce qu'elle est très différente.
1: Ouais.
0: Elle est beaucoup plus calme et un peu ambiante.

0: Ça s'appelle Night Shift. Et celle-là, c'est parce qu'en fait, je l'ai fait vraiment en plein milieu de la nuit, quoi. Il était 3h du matin, j'étais tout seul dans le studio après une session et j'ai fait ça, quoi.
1: J'allais te demander si tu t'étais mis dans un mood particulier pour créer ce nouveau projet, pour le composer.
0: Pas vraiment. Ça a été juste assez vite en, en général, c'est sur quelques mois. Et donc voilà. Non, en fait, j'ai pas vraiment eu de mood différent. En fait, tous les titres des chansons, en fait, ça vient souvent de. Ou alors de samples que j'ai mis dans la chanson.
1: Ouais.
0: Domino, je sais pas pourquoi je l'appelais Domino. Ça sonnait bien, je pense. Et Night Shift, ouais, c'est parce que c'était fait pendant la nuit.
1: Ok.
0: Et les autres, c'est vraiment parce qu'il y a des samples de voix qui disent les paroles, quoi.
1: Ok, d'accord. On terminera cette interview avec Night Shift, donc il faudra rester jusqu'au bout pour pouvoir l'entendre. C'est vrai que moi, j'avais l'impression, du coup, que tu parlais un petit peu d'amour, mais en fait, ce sont les samples qui t'ont orienté dans ton choix de titre. Hein.
0: Bah, après, il y a toujours un peu d'amour.
1: Voilà.
0: Il y a toujours un peu de ça. Et je pense que je choisis les samples comme ça parce que c'est des phrases que j'aime bien, etc.
1: Ouais.
0: Et donc, en fait, ça fait un peu... Oui, reflète mon parcours à ce moment-là.
1: Ouais.
0: Mais en effet, ouais. C'est surtout les samples en fait, qui me donnent les titres des chansons.
1: On y reviendra justement sur ces samples en deuxième partie d'interview, si tu veux bien. Moi, j'aimerais bien revenir sur l'ambiance générale aussi, parce que je m'imaginais un peu avec ta musique, tu sais, ce moment où tu es passager, passagère dans une voiture ou dans un train et que tu regardes ton reflet dans la vitre,
0: ouais, ouais.
1: Tu vois, et que tout est possible. Mm-hmm. Est-ce que c'est aussi ce genre de moment qu'on peut utiliser pour écouter ta musique?
0: Ah, tout à fait.
1: Ouais.
0: Ouais, ouais, ouais. Mais en fait, moi, mon test pour savoir si c'est une bonne track ou pas, je prends la voiture en fait. Mmh. Je prends la voiture et je roule.
1: Tu me l'avais déjà dit il y a deux ans.
0: C'est
1: mais
0: marrant, ça.
1: J'ai réécouté notre entretien en tout cas. Mais je trouve ça différent quand t'es au volant et que t'es focus sur ce que tu fais ou quand t'es passager et que tu te fais 1000 films dans ta tête.
0: C'est vrai, c'est vrai. Après, pour rebondir sur ça, j'ai plus pris le train cette année.
1: Ah bon?
0: Ouais, j'étais un peu plus écolo, donc j'ai beaucoup pris le train pour voyager, donc il y a peut-être un peu de ça aussi.
1: Et t'as écouté tes musiques pour faire le test?
0: J'ai même fait de la musique dans le train.
1: Mais non.
0: Ouais, ouais.
1: C'est vrai que j'ai déjà vu quelqu'un faire ça, en allant au festival d'ailleurs.
0: Ah voilà.
1: La fille assise à côté de moi est en train de chipoter.
0: Ouais, je fais ça beaucoup pour le moment. En vrai, c'est trop cool.
1: C'est confortable pour faire ça?
0: Ouais, ça va.
1: Petite dédicace à la SNCB peut-être.
0: En vrai, pour moi, c'est confortable. Peut-être pour le gars à côté de moi, c'est pas hyper confortable parce que ça va fort. Mais pour moi, c'est cool.
1: Mais t'as ton casque, je suppose, tu fais pas ça.
0: Ouais, mais j'écoute ça assez fort. Oui. Non, bien sûr, je vais pas mettre un petit baffle et jouer ça pour tout le monde.
1: Il y en a qui le font. Mais c'est pas mal. On va faire une petite pause en team, si tu veux bien, tu restes avec moi. Donc je rappelle ton nom d'artiste, c'est Monoko. On va continuer à parler de ton projet et on va écouter le morceau Thinking About You Always. Entre parenthèses, je crois que c'était ça. Hein.
0: C'est ça.
1: Et on l'écoute en entier juste après la pause et puis on continue à parler de ton projet.
0: Trop cool.
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1: On est de retour en studio pour parler du projet de Monoko. Tim, on vient d'écouter ce morceau en entier, la Thinking About You, présent sur ton EP Night Shift qui est sorti aujourd'hui, tout juste. Ce morceau, il est assez fort, je trouve. Hein. Il y a ce rythme et cette voix planante qui se mélange. Une voix samplée, on en parlait en début d'interview, en tout cas. On sent que c'est ta DA, en tout cas, de venir chercher des petites pépites, de les sampler et puis de rajouter ta patte à toi. Je voulais juste te demander quelque chose, parce que ce morceau, il est assez planant, plus que When I Need It, qui est un autre titre à toi, qui a quelque chose de plus jazzy, de plus soul.
2: Ok.
1: Est-ce qu'on peut déjà écouter un extrait où je deviens confuse dans mes explications, là?
2: Non, c'est
1: On peut mettre un extrait.
2: Okay. Let's go.

0: je le disais, hein, cette voix un petit peu plus jazzy. Toi, t'as étudié le jazz à la base,
1: ouais.
0: En musique. Ça t'arrive de fouiller pour trouver justement les petites perles rares, les petites pépites de voix de jazz à sampler?
1: Ouais, tout le temps, ouais.
0: Ouais,
1: ouais, ouais.
0: Parce que
1: clairement.
0: Je sais qu'il y a des bases de données qui existent, mais est-ce que toi, t'as, je sais pas, peut-être des vinyles chez toi ou des trucs comme ça ou...
1: Alors, oui et non.

0: Ça m'arrive d'avoir de sampler des vinyles, mais d'habitude, en vrai, YouTube.
1: Ouais, mais c'est une source infinie ouais, bah, de
0: YouTube
1: fichiers.
0: Ou plein d'autres choses, mais même parfois mon téléphone, genre j'enregistre tout le temps des trucs. J'ai même mis un bouton sur le côté qu'on peut assigner maintenant, donc je peux juste faire ça et ça enregistre direct.
1: Excellent.
0: Ouais.
1: Tu le faisais déjà à l'époque. Hein.
0: Ah ouais? Ouais. Bah, voilà. Donc, j'ai pas arrêté. Et sinon, oui, après, je vais pas mentir, j'utilise aussi Splice, ce qui est une base de données.
1: J'allais dire, je ne connais pas du tout. Donc,
0: ah non,
1: dis-nous
0: c'est un
1: tout.
0: Truc assez connu pour les producteurs. En fait, c'est une base de données avec plein de samples.
1: Excellent.
0: Et je l'ai aussi utilisé sur l'EP, mais j'essaye de moins en moins. Mmh. Parce que comme c'est quand même très connu, parfois on se retrouve avec les mêmes sons.
1: Oui, j'allais dire, j'ai déjà reconnu des voix samplées dans des différentes musiques de différents producteurs. Ici, je trouve que sur ce morceau-là, la voix, elle est clairement très très jazzy, contrairement aux autres samples que tu as utilisés, où ce sont des voix plus qu'on a plus l'habitude d'entendre sur des sons électro qui sont un peu plus justement planantes. Hein, tu vois, ici, il y a une vraie identité vocale, en tout cas.
0: Ouais, c'est différent. Ouais.
1: Ouais. Et ce morceau, il est plus dansant aussi. Hein.
0: Ouais, il est un peu plus vénère. Ouais.
1: Ouais.
0: Il tape un peu plus fort. Ouais.
1: C'est vrai. On l'a dit, hein, donc c'est la DA que tu prends aujourd'hui, quelque chose de très solaire, quelque chose d'un petit peu plus dansant. Un petit peu d'amour aussi,
0: ouais.
1: On l'a dit, à travers ces morceaux, à travers les voix que t'as choisies. Et puis, je voulais revenir aussi, ton premier EP, je t'avais dit que t'avais déjà 39 000 auditeurs sur Spotify.
0: Ouais.
1: Tu es passé aujourd'hui à presque 243 000.
0: Ah ouais.
1: Tu regardes ce genre de truc ou tu t'en fous?
0: Ouais, non, je regarde. Hein, je regarde. Mais c'est vrai que c'est pas un truc que je suis à fond, mais je regarde. Ouais. Non, c'est cool, c'est parce que j'ai fait quelques sons qui ont plutôt bien marché avec Aïe Lucas, etc.
1: Mm-hmm.
0: Mais ouais, ça change pas grand-chose.
1: Je sais que ça peut peut-être parfois donner un petit peu de confiance ou de sentiment de légitimité, ce genre de choses. Mais je sais aussi qu'il ne faut pas trop se baser là-dessus non plus.
0: Non, mais c'est chouette. C'est chouette de savoir qu'il y a toujours des gens qui écoutent, etc. Ça fait du bien, mais après, c'est mieux de les voir en vrai, quoi.
1: Ouais.
0: De jouer en live, etc.
1: Justement, toi, quand tu joues et que tu vois les gens danser sur ta musique, ça te fait quoi?
0: Oh, c'est trop bien.
1: Ouais.
0: Ouais, c'est un des meilleurs sentiments possibles.
1: C'est ça le goal ultime?
0: Dans quel sens?
1: Bah, le but de faire sa musique, c'est de pouvoir la partager avec les gens et de les voir ressentir, kiffer.
0: Je pense.
1: De pas être sûr de toi.
0: Non, mais je pense qu'il y a deux côtés. Le premier côté, c'est clairement la musique, je le fais pour moi, parce que ça me fait du bien de le faire. Mais quand la musique est finie, ça n'a aucun sens qu'elle reste avec moi. Donc il faut qu'elle soit avec les autres, quoi.
1: D'accord.
0: Donc. Il y a les deux, ouais. Mais clairement, le but, c'est que ce soit partagé.
1: Oui, donc c'est pas uniquement toi témoin d'eux, mais de savoir que les gens peuvent en profiter.
0: C'est ça.
1: Ok, je comprends.
0: Dès que je commence à le partager avec les autres, en fait, ça a du sens, quoi.
1: Mm-hmm. Tu parlais il y a quelques instants du fait que tu travailles aussi pour d'autres artistes. Hein. Tu l'avais évoqué aussi il y a 2 ans. Tu travailles donc dans l'ombre aussi d'un côté. Et là, tu me dis qu'il y a un projet où il y a un feat qui est assumé avec toi.
0: C'est ça, ouais. Ouais. Mais
1: Là,
0: du coup, j'ai travaillé avec un artiste qui s'appelle Nico Morano.
1: Mm-hmm.
0: J'ai beaucoup aidé sur son dernier album, qui n'est pas encore sorti. Et a priori, il y aura bientôt un featuring avec Nico Morano.
1: Excellent.
0: Ouais, ça va être fun. Mm-hmm. Ouais.
1: Mais donc, sur les autres morceaux, c'est aussi ta patte, mais c'est peut-être un peu plus discret. Comment ça se passe?
0: Et d'ailleurs, en fait, assez marrant, mais sur cette chanson, alors que je le fais pas du tout, je chante.
1: Mais non,
0: mais si.
1: Tu m'avais dit que t'étais un piètre chanteur, justement.
0: Bah, pour le coup, c'est pas des super voix, mais je chante dessus, ouais.
1: Est-ce que
0: marrant.
1: Tu t'es entraîné?
0: Non.
1: Qu'est-ce qui fait que t'as posé ta voix?
0: En vrai, c'est juste le jour, ça marchait bien, j'avais envie.
1: Ok.
0: Un peu d'autotune, on va pas mentir.
1: Oui, bon.
0: Mais sinon, ouais.
1: Et quoi, c'est parce que tu t'amusais à fredonner quelque chose, on a ouvert ton micro et ça s'est
0: mais
1: passé.
0: Après, j'ai dit que j'étais un piètre chanteur, ce qui reste vrai, mais mes idées me viennent toujours dans la tête. Et donc, en fait, souvent j'enregistre et puis après je le refais ou alors je demande à un autre vrai chanteur ou chanteuse.
1: Oui.
0: De le refaire. Là, pour le coup, ça allait plutôt bien. Après, c'est très facile. Hein. C'est vraiment pas une voix compliquée à faire. Mais en tout cas, ma voix est dessus.
1: Faut pas dénigrer son travail comme ça. C'est important. Mais donc, c'est pas mal. Ça veut dire que tu développes tes skills, en tout
0: c'est
1: cas.
0: C'est ça, ouais. Je me redécouvre tous les jours.
1: C'est pas mal. Est-ce que pour plus tard, tu pourrais l'envisager encore?
0: De quoi? De chanter?
1: Ouais, continuer à poser
0: ouais,
1: ta voix.
0: Ouais, je pense, ouais.
1: Tu pourrais envisager, toi qui mixes et qui chante en live, ou là
0: non.
1: C'est un peu too much?
0: Non, clairement pas.
1: Tu vas donc continuer aussi à bosser avec d'autres artistes. J'ai l'impression que c'est aussi quelque chose qui te nourrit d'une certaine façon.
0: Ouais.
1: C'est agréable de bosser dans l'ombre?
0: Ouais.
1: Ouais.
0: Ouais, ouais. On pose

0: Monoko, c'est vraiment genre du sampling dans tous les sens.
1: Ouais.
0: Donc, je fais pas beaucoup au piano. Mais je me suis dit que je vais commencer un nouveau projet.
1: Ok, sous
0: Donc
1: un autre
0: voilà.
1: nom?
0: Ou probablement, ouais. Mais j'adore le groupe Jungle.
1: Ouais.
0: Et j'ai envie de faire un truc comme ça.
1: C'est un peu plus vénère, ça, hein?
0: Mais en vrai, c'est plus solaire, quoi. Et j'ai vraiment envie de jouer tout. Donc,
1: Ok.
0: jouer tous les instruments. Donc,
1: Ah
0: on
1: ouais,
0: verra.
1: challenge, ok. Donc ce sera toi qui vas enregistrer chacune des pistes
0: C'est ça.
1: avec des instruments acoustiques? Enfin,
0: Ouais.
1: ok.
0: Donc, moins sur l'ordinateur, quoi.
1: Ouais.
0: Mais vraiment au piano, etc. Renouer un petit peu avec
1: Les racines.
0: mes racines de pianiste, quoi. Et donc, voilà. On va voir ce que ça donne, mais.
1: Et la guitare pourrait revenir aussi?
0: Ouais, elle y sera d'office.
1: Trop bien.
0: Ouais.
1: Ok, stylé.
0: Ouais, ça va être marrant.
1: Tu sais quand est-ce que tu veux te lancer dans ce nouveau projet?
0: Alors, j'ai commencé la première chanson la semaine passée.
1: Excellent.
0: Du
1: Oui,
0: coup.
1: mais vu à la vitesse à laquelle tu travailles, je me dis peut-être que dans 2 mois, c'est déjà sorti.
0: Peut-être pas quand même. Quelques mois. 2 mois, c'est un peu court. Mais 2027, ouais. Donc, on
1: Ouais,
0: verra.
1: parfait ça. Bon,
0: Ouais.
1: bah, tu nous enverras évidemment ton projet pour qu'on
0: Avec
1: puisse le
0: plaisir, ouais.
1: diffuser ici en playlist. Tim, je rappelle qu'on peut te retrouver demain donc sous le nom de Monoko au U Square. Ça se passe à Etterbeek en B2B avec Optimo et Inco. Inco qui est donc déjà un collaborateur depuis un moment, j'ai
0: Longue
1: l'impression.
0: date, ouais.
1: Et puis un album qui arrive au mois de novembre, album qui s'annonce déjà avec un single qui sort le 1er septembre, c'est dans quelques jours.
0: Dans 3 jours, ouais.
1: Évidemment, t'as pas chômé.
0: Non,
1: Ouais.
0: ça va vite pour le moment.
1: Ben, je vois.
0: Mais c'est cool.
1: L'album arrive, on rappelle que donc aujourd'hui c'est la sortie de ton EP Night
0: Ouais.
1: Shift. On va écouter le titre éponyme qui est un peu l'ovni, tu le disais, hein, de ce projet. On va l'écouter maintenant en entier. Je te remercie, Tim, d'être venu dans ce studio.
0: Merci à toi.
1: Et puis à bientôt pour ton nouveau projet.
0: Ouais, à fond. À bientôt.
1: Salut.
0: Ciao, ciao.
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1: Il est déjà 10h sur BX1, il est temps pour nous de s'informer avec Fanny Rocher.
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1: Rebonjour Fanny.
2: Rebonjour Aline, bonjour à toutes et à tous. Plusieurs dizaines de militants de la centrale générale FGTB Namur-Luxembourg ont mené ce matin une action symbolique de protestation devant les sièges du MR et des engagés à Bruxelles dans le contexte de cette rentrée scolaire et des réformes menées par les gouvernements de la Fédération Wallonie-Bruxelles et du Fédéral. Ils étaient répartis en deux groupes d'une centaine de personnes. Ils ont remis aux deux partis francophones de la coalition un bulletin de rentrée sanctionnant les salaires, les services publics et les fins de carrière et leur attribuant la note zéro pour chaque matière. On l'a compris, la mobilisation des profs ne faiblit donc pas. Quelques jours après la rentrée, certaines écoles font d'ailleurs grève en région liégeoise, avec même des annonces d'action chaque semaine. Le mouvement de colère va-t-il prendre la même ampleur qu'en mai-juin dernier ? Elisabeth De Grise était notre invitée ce matin. La ministre présidente de la Fédération Wallonie-Bruxelles répondait aux questions de Michel Gueyère. Elle a notamment expliqué qu'elle espérait conserver une forme de dialogue avec les enseignants. Elle ajoute que c'est la mission donnée à la ministre d'Éducation aussi, Valérie Glatini. Il faut de l'apaisement pour cette année scolaire. En attendant, un rassemblement devant son cabinet est aussi organisé mardi 1er septembre dès 9h. La CGSP Enseignement, la CSC et le CEL 7K annoncent une première mobilisation à Bruxelles. Une trentaine de personnes membres d'un réseau d'exploitation de la prostitution de femmes chinoises à Bruxelles ont été condamnés hier par le tribunal de Gand. Les dirigeants de ce réseau ont écopé de peines allant jusqu'à 7 années de prison. Et puis 36 heures après la fin de la réunion du CORES, une première mesure entre d'ores et déjà en vigueur. Michel Govaerts, le préfet de police de la zone Bruxelles-Capitale XL, a pris ses fonctions de Gold Commander, la direction d'un commandement unifié des différentes zones de police. On attend également d'ici les prochains jours l'arrivée d'agents de police fédéraux en renfort. On parle d'une quarantaine de policiers. Prochain rendez-vous avec l'information, ce sera 11h en compagnie d'Elena Loison.
1: Merci Fanny.
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1: Et Boucan, donc ça continue, vous venez de l'entendre. Je vous propose de vous mettre une voix soul dans les oreilles. Innocent arrive avec ce tout dernier single. Et Mama Should Know, c'est maintenant, il est déjà à 10h passé de 3 minutes.

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J'espère que ça te plaira, Georges. J'ai mis tout mon temps, tout mon cœur et mon énergie pour toi. Oui, bien sûr. Dis-moi, Georges. Mais j'ai mis tout mon temps, tout mon cœur et mon énergie.

0: Mon amour, Zizanie, c'était N'Sangu. J'ai eu la chance de l'avoir sur scène à Esperanza. Elle a mis le feu, c'était plutôt incroyable.
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0: Et dans Boucan, on fait du bruit jusque midi. Et justement, le phénomène Teddy Bear qui arrive dans la suite de cette magnifique playlist Chaussures Roses. Juste avant, autre phénomène, puisque c'est Yasmine avec Ma mère, c'est mon père. Hommage rendu donc à sa maman.

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1: Merci d'écouter Boucan ce matin. On est ensemble jusque midi. Et puis, je vous l'ai dit, à 10h30, on va retrouver donc Vanessa Lully. On va parler théâtre ce matin avec elle. On va faire un petit peu le point sur le théâtre, le public. Encore un petit peu de patience. Et puis moi, je vous ai prévu un petit peu de rap, si vous le voulez bien, dans la playlist du Pete, qui arrive tout de suite avec le morceau Silencieux. Il est déjà 10h15.

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1: Et au programme de la journée, des nuages, de la pluie, c'est en tout cas ce qu'on nous annonce avec...

0: Avec potentiellement des orages, une alerte jaune en tout cas pour aujourd'hui, une alerte jaune à l'orage. Sortez donc les parapluies et les kawaii pour vous protéger aujourd'hui. Et puis les températures ont bien descendu, hein, seulement jusqu'à 21 degrés pour les températures de Bruxelles. Avant de retrouver Vanessa Lhuillier pour parler donc théâtre à 10h30, Zone arrive avec Salentos et de l'électro. Juste avant, on a du Tussi au programme. Tussi qui est donc ce rappeur qui a décidé de faire sa tournée dans les écoles. C'est comme ça qu'il a conquis son jeune public. Une excellente idée, il était venu en parler en studio avec nous. Ça remonte à un bon moment. Il a ce nouveau titre, hein, Baby Yes, qu'on écoute pas mal. J'ai décidé de vous replonger dans le premier single qu'on a découvert, qui s'appelle donc Raisonnable, et ça arrive juste après ça.
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0: Le tout dernier single de Jean-Paul Groove, ils étaient venus dans ce studio pour en parler. C'était à la fin de saison, fin du brunch même. Ce morceau s'appelle donc King Jomi. Et puis je rappelle qu'il y a un concert qui arrive au Botta, ce sera au mois d'octobre.
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0: Et puis aussi avec Vanessa Lullier. Bonjour Vanessa.
2: Bonjour Aline.
0: Ça va bien?
2: Ça va et toi?
0: Mais oui, je suis ravie de te retrouver dans ce studio, ça fait une éternité.
2: Mais oui, effectivement, ça fait longtemps.
0: On va parler des sorties culturelles. Je fais vite un petit point sur ce qu'il y a à faire ce week-end. Je sais que vous l'avez déjà entendu dans les infos, mais donc je rappelle, la Fiesta Latina, ça commence aujourd'hui et ça court jusque dimanche. Ça se passe au cinquantenaire pour cette 25e édition. Donc ça s'est déplacé, c'était au Bois de la Cambre avant. Et puis alors, il y a le Forest Sound aussi qui commence aujourd'hui et qui court jusque demain pour le coup. On mêle des artistes locaux et aussi des artistes d'ailleurs. Et j'ai reçu dans ce studio le groupe Lude et les Métamorphoses qui ouvre la scène Antitapas à 18h30 ce soir. Il y avait également le programmateur du festival qui travaille également au Brass. Voilà, comme ça j'ai fait le petit point pour les sorties en extérieur et on va parler théâtre avec toi Vanessa.
2: Mais oui, on va aussi du coup parler sorties éventuellement pour ce week-end si il ne fait pas très très beau, je
0: oui,
2: pense,
0: bon,
2: la météo,
0: voilà,
2: et peut-être plus pour aller au théâtre que pour aller voir des concerts en extérieur, mais il n'y a pas de concurrence évidemment, vous pouvez
0: non.
2: tout faire. Et là c'est donc le théâtre Le Public qui a ouvert sa pré-saison, on va dire, avec un festival qui s'appelle Retrouvailles. Où il propose donc depuis la mi-août trois spectacles qui durent donc jusqu'au 5 septembre les trois.
0: C'est un condensé du coup.
2: C'est un condensé, mais je n'arrivais pas à choisir en fait lequel duquel j'allais vous parler. Donc je me suis dit, bah, on va parler des trois, puisque je les ai vus. Tous les trois.
0: Ah, okay.
2: Alors il se trouve qu'il y a
0: du théâtre.
2: Mais alors il y a deux reprises et il y a une création qui est proposée. Donc ce sont Les Azous, Oublie-moi et Marie-Jeanne. Marie-Jeanne, c'est la création, le dernier spectacle de Zidani. Mais je vais d'abord vous parler des Azous. On va faire ça dans l'ordre chronologique. Comme ça, on va. Donc il a été joué la saison dernière. Si vous n'avez pas eu l'occasion de le voir, en tout cas, c'était un très très chouette spectacle. Les Azous, évidemment, c'est ce courant qu'on retrouve donc pendant la Seconde Guerre mondiale de résistance, ces jeunes qui voilà étaient férus et bien de jazz notamment. Donc il y a beaucoup de musique, beaucoup de chants aussi sur scène pendant ce spectacle, puisque déjà c'est des lendemains qui chantent le titre en entier. Donc voilà, c'est et vraiment on apprend beaucoup puisque ces jeunes faisaient partie de la résistance. Leur moyen de résister, c'était aussi de s'habiller d'une certaine manière, un peu dégingante, un peu aussi avec des parapluies notamment. Et donc c'était vraiment cette idée et de faire de la résistance par la

0: culture notamment, et par des petites actions. Ça pouvait être aller crever des pneus, faire quelques manifestations, notamment eh bien, fêter l'armistice de la Première Guerre mondiale le 11 novembre, donc, qui était évidemment interdit pendant la Seconde Guerre mondiale. Donc vraiment, on est dans cette ambiance entre joie et en même temps... voilà,
1: une thématique assez lourde. Hein, c'est
0: une thématique assez lourde avec la culture eh bien, qui est méprisée évidemment à cette époque-là. Donc ça résonne aussi...
1: À cette époque-là...
0: Voilà, ça résonne aussi un peu avec ce qu'on peut, avec ce qu'on peut connaître. Et puis ces jeunes voilà, qui rentrent en résistance, on peut penser aussi à d'autres jeunes qui d'un seul coup eh bien, se retrouvent dans des conflits armés, notamment en Ukraine. Donc voilà, c'est des azous, des lendemains qui chantent. Donc comme je vous l'ai dit, là c'est dans la petite salle, ce qui donne aussi une ambiance particulière puisqu'on est presque dans une cave et forcément on a aussi cet effet un petit peu de cloisonnement, d'étouffement puisqu'ils se cachaient. Donc ça donne bien en fait.
1: Et puis l'acoustique doit être intéressante aussi, j'imagine, hein, le fait d'être dans cet espace.
0: Oui, puisqu'il y a le piano, on chante vraiment en direct, on joue en direct. Hein, il y a un musicien qui est avec eux, donc c'est notamment avec Laure Godiziabois et Antoine Guillaume. Mmh. Ensuite, nous avons donc Marie-Jeanne. Ça se passe juste un peu après la Seconde Guerre mondiale. On est le 18 avril 1953. C'est la réouverture du cabaret Marie-Jeanne. C'est donc un spectacle qui est créé et qui est joué par Zidani, humoriste bruxelloise qu'on connaît bien, qui est venue également, je pense, cette semaine sur BX1. Ici, elle nous explique en fait un peu cette, la vie, sa vie, la vie de Marie-Jeanne, hein, cette patronne de cabaret. Il faut savoir qu'à cette époque-là, il y avait énormément de cabarets à Bruxelles, à peu près une soixantaine d'établissements. Beaucoup ont été fermés pendant la guerre, pendant l'occupation. Et puis ensuite, bon, ils ont pu rouvrir. Sauf que Marie-Jeanne, elle, elle est restée ouverte pendant cette période-là. Et donc, à la fin de la guerre, elle a été jugée et on a décidé de la fermer pendant tout un temps, puisque suspicion de collaboration ou en tout cas d'attentisme,
1: est-ce
0: on va dire.
1: Est-ce que tout est pas bon comme excuse pour pouvoir fermer ce genre d'établissement à ce moment-là ?
0: De toute façon, c'était surtout voilà, des établissements qui étaient tenus par des femmes aussi,
1: oui,
0: pour beaucoup, donc ça dérangeait, et ça dérangeait qu'on puisse continuer à produire des artistes pendant cette période. Ouais. Et donc voilà, et donc on va suivre un peu, on va revenir sur la vie de cette femme et de tous les artistes et toutes, surtout, les artistes qui ont été programmés à partir de la Première Guerre mondiale. Et voilà, on va suivre. Et donc, ce sont des vraies histoires. Ce sont les histoires donc de Miss Tinguette, de Joséphine Baker, de Fréhel, de Damia, des chanteuses qu'on a oublié, mais en même temps avec des mélodies qu'on connaît toujours, comme la Java bleue. Donc Zidani arrive à faire chanter la Java bleue à peu près à tout le public. donc c'est assez intéressant. Et puis ça montre, c'est un spectacle qui est extrêmement féministe, puisque ça montre aussi qu'il y avait beaucoup de chanteuses qui ont été oubliées, et beaucoup de chanteuses qui étaient très libres et qui chantaient bien la condition de la femme à l'époque aussi. Et donc ça, c'est vraiment très intéressant. Et puis la condition des enfants également, puisqu'il n'y avait pas le droit, pas de droit des enfants avant les années 60. Et donc on est vraiment voilà dans ces histoires, et évidemment Zidani chante également sur scène, et elle chante très bien, on connaît son organe vocal,
1: oui,
0: assez
1: c'est
0: impressionnant.
1: Vrai. J'ai juste envie de peut-être ajouter quelque chose, mais une histoire qui marque encore aujourd'hui, hein, parce que c'est des espaces qui sont très importants, et je pense à la fermeture du cabaret Mademoiselle, là, qui approche à grands pas et qui est vraiment triste, hein, finalement, puisque c'est un espace qui était privilégié pour les shows drag, par exemple. En tout cas, c'est ces lieux qui sont synonymes d'engagement et de militantisme.
0: On voit que ça continue, effectivement. Oui. C'était le cas à cette époque-là, et c'est le cas encore aujourd'hui. Et puis les cabarets, ça permet toujours bien de faire aussi découvrir des artistes plus engagés qui passent pas forcément ailleurs. Donc,
1: ouais, c'est ça.
0: Donc voilà, donc c'est aussi, voilà, ça c'est une création. Si vous ne l'avez pas vue, vous avez encore une petite semaine donc, pour aller la voir. Et puis certainement que ce spectacle sera repris suite, mais pas tout de suite. Donc voilà, donc c'est aussi jusqu'au 5 septembre. Et puis une reprise, ce coup-ci, alors là, qui se passe aujourd'hui. On arrête le passé et ça s'appelle Oublie-moi. Alors vous allez me dire, bah là, le passé, il n'y en a plus justement, puisque c'est Oublie-moi. C'est l'histoire d'un couple qui s'aime passionnément. Et sauf que malheureusement, l'homme va déclarer une maladie d'Alzheimer de manière assez précoce. Et ça va être bien le combat aussi de ce couple pour continuer à être un couple, pour continuer à exister, pour faire revivre les souvenirs, pour...

0: ne pas sombrer en réalité. C'est extrêmement touchant. Donc, c'est joué par Charlie Dupont et Tania Garabarski. Vraiment, on est dans quelque chose d'extrêmement sensible, d'extrêmement touchant. Donc voilà, si vous avez envie de rire, il y a des moments drôles, mais c'est peut-être pas forcément le spectacle à aller voir. Choisissez peut-être plutôt Marie-Jeanne pour la comédie. mais en tout cas, c'est vraiment un très très beau spectacle. Il a été joué donc la saison dernière au théâtre Le Public. Déjà, il était à guichet fermé, donc si vous n'avez pas eu l'occasion, vraiment, je vous conseille ce spectacle. Et d'ailleurs, sachez que les deux comédiens seront dans Bonsoir Bruxelles ce soir.
1: Ah, mais voilà, on fait des liens.
0: Un petit peu de promo, d'auto-promo,
1: mais
0: effectivement.
1: Oui, il faut. Merci Vanessa. On te retrouve aussi d'ailleurs dans Bonsoir Bruxelles.
0: Tout à fait. C'est ce soir aussi.
1: Mais voilà, comme ça.
0: Avec Fabrice Grosfilet. Donc à partir de 17h. Et pour la culture, c'est 18h45.
1: Tu es partout. Merci Vanessa. À bientôt dans ce studio. Je suis ravie qu'on puisse continuer à avoir nos petits rendez-vous culturels ici dans ce studio. Nous, on poursuit en musique à 11h. Je rappelle que ce sera donc l'info et puis la diffusion de podcast. D'abord, c'est Boref qui arrive avec ce tout nouveau single. À bientôt demain.
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0: 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À bientôt demain, enfin peut-être.
2: Peut-être.

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0: Merci pour les iris, un titre de Leloup. Il était venu dans ce studio en fin de la saison dernière, c'était dans le brunch du coup, avec son tout nouveau projet qui s'appelle donc Gaston. Merci pour les iris, ce titre issu de ce projet.
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0: Il est presque 10h50, merci d'écouter Boucan. On est en direct jusque midi, vous le savez, en radio, en web radio et puis aussi en télévision. Et puis nouveauté dans Boucan, c'est qu'on diffuse les podcasts des auteuristes de la Fédération Wallonie-Bruxelles. Et puis aujourd'hui, on va écouter un épisode unique qui s'appelle donc Sans Faute, qui parle du parcours de quatre footballeuses de l'Union Saint-Gilloise. Je garde un petit peu de suspense, hein, ce sera après l'info de 11h. Soyez au rendez-vous, vous allez voir, c'est un très bel épisode puisque ça retrace 3 années d'enregistrement en presque 50 minutes de documentaire, on va le dire comme ça, en tout cas documentaire sonore que je vous ai glissé donc entre 11h et midi. Soyez présents, on poursuit pour aller jusque là. Un petit souvenir avec Stromae, Hallelujah, juste avant c'est la belle voix de Imaina. Et puis tout de suite, on écoute Ta tête, c'est le projet de Nicolas Mouquet et ce tout premier single qui a été dévoilé, qui s'appelle donc Vague. Merci d'avoir choisi BX1 ce matin.

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1: 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Il est déjà 11h. Boucan, ça continue encore pendant une heure, mais juste avant, il est temps de s'informer avec Elena Loison.
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1: Rebonjour Elena.
2: Bonjour à tous. 3 personnes ont été interpellées après la série de fusillades qui ont touché Bruxelles depuis le 20 août dernier. Annonce ce matin du procureur du roi, Julien Moinil. Il s'exprime en ce moment même en conférence, à suivre en direct sur notre site bx1.be. Des dizaines de manifestants se sont rassemblés ce matin devant les sièges du MR et des engagés à Bruxelles. Il s'agit d'une manifestation à l'initiative de la FGTB namuroise. Ils dénoncent, je cite, la politique sociale du gouvernement Arizona. Les manifestants ont remis aux deux parties un bulletin de notes qui attribue la note de 0 en matière de salaire, de services publics et de gestion des fins de carrière. Une manifestation alors qu'ailleurs dans le pays, la mobilisation des profs ne faiblit pas. Quelques jours après la rentrée, certaines écoles font grève en région liégeoise. À Bruxelles, les syndicats enseignants annoncent une première mobilisation à Bruxelles ce mardi 1er septembre à 9h avec un rassemblement devant le cabinet de la ministre de l'Éducation. Jusqu'à 7 ans de prison pour les têtes d'un réseau de prostitution qui opérait dans Bruxelles. Au total, une trentaine de personnes qui exploitaient des femmes chinoises ont été condamnées hier par le tribunal de Gand. Les enquêteurs ont identifié une centaine de femmes victimes de ce réseau, mais estiment que le nombre total pourrait dépasser 1000 personnes.
1: Et un petit peu de culture maintenant, Elena, avec une exposition. Ça se passe à la galerie Patrick de Rome, c'est ici à Bruxelles.
2: Oui, pendant presque 2 mois, la galerie va accueillir les œuvres de l'artiste dissident chinois Ai Weiwei. Une cinquantaine d'œuvres seront présentées au public. Une rétrospective qui doit mettre en lumière les systèmes de pouvoir et la liberté d'expression. Et puis le Brussels Games Festival fait son retour à partir d'aujourd'hui pour sa 11e édition à Anderlecht. Pendant 3 jours, le public pourra découvrir le jeu de société sous toutes ses formes.
1: Merci Elena, on te retrouve à midi pour la suite de l'information.
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1: Et dans Boucan, on l'a dit, maintenant on diffuse les podcasts des autoristes de la Fédération Wallonie-Bruxelles qui manquent cruellement d'espace de diffusion. Aujourd'hui, c'est un épisode unique qui s'appelle donc Sans Faute, un podcast de Delphine Will, qui raconte donc l'histoire de 4 footballeuses qui font partie de l'Union Saint-Gilloise. C'est 3 années d'enregistrement qui composent donc ce documentaire. Ça parle donc de leurs doutes, de leurs ambitions. Ça parle aussi du soutien dont elles sont privées puisque ce soutien est généralement réservé aux équipes masculines. On se plonge tout de suite dans la première partie de Sans Faute.
3: Bonjour, chers supporters, chers unionistes. Bienvenue au stade Malien pour ce qui s'annonce une belle après-midi avec un match extraordinaire. Aujourd'hui, on a l'honneur d'accueillir nos RPG Girls, notre équipe féminine. Nous sommes ici. La délégation de la AC Chastra, bienvenue à l'Union et profite du match. Pour l'Union Saint-Gilloise, au goal, garde

0: карте. Юна Масузи Ясмин. Лагаманс и Кристина Кириллову. Конкурс и один местный кабарет с Даниэлем и Наталья.
1: Sans faute. Un documentaire de Delphine Huile. Avec Rosana, Rachel, Maëlle, Ariane et leur équipe de l'Union Saint-Gilloise.
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0: l'arrache. C'est pas, c'est bien la prochaine poulette.
1: On est en mode guerrière, on est unis, on est... C'est à la vie, à la mort, quoi. Enfin, j'abuse en disant ça, mais c'est vraiment... on va courir les unes pour les autres, c'est collectif.
0: Ah, les gars. Ouais, nickel, ça. Bien, Ali, bien, bien, bien. Bien, Marik. Ouais, ouais. T'inquiète, chill. On est à 4-0.
2: C'est bien, Maëlle. C'est bien, les filles, encore.
3: Dans ma tête, je me dis, il faut qu'on gagne, sinon tu meurs. Je me dis que si on ne ressort pas vainqueur de ce match... Pour moi, ça n'ira pas du tout, donc je me fais peur pour permettre de sortir vraiment le meilleur de moi-même. Donc voilà, comme j'ai pas envie de mourir, je me dis qu'il faut tout donner. Et alors, en général, ça fonctionne et j'arrache tout.

0: Calmez-vous, calmez-vous.
1: Ouais. C'est Saint-Gilles. Ici, ici, c'est Saint-Gilles.
2: C'est le feu, hein.
3: Je suis la plus jeune, donc elles ont toutes 20 ans ou plus. Et donc quand ça va pas ou quand on a besoin de conseils, c'est toujours là qu'on va. Je prends l'exemple de Nawal, c'est la plus âgée de l'équipe, donc quand il y a un truc qui va pas, ou c'est comme ma maman parce qu'elle

40 ans et elle est là, elle écoute et elle reste calme.

0: crash. Bien joué les filles. Merci d'être venues en tout cas.
1: Félicitations.
0: Bien joué.
2: Bien joué.
1: Félicitations. Bien joué. Tu vois, t'es une star.

0: Le championnat, on l'a un peu survolé. On gagnait tous les matchs. Je pense qu'il y a eu une belle évolution sur le terrain et en dehors.
1: Et du coup, ce dernier match de la saison, le fait qu'il se joue au stade, ça signifiait quoi en fait pour votre équipe ?
0: Ben, je crois que ça, c'était la consécration. Hein. Au-delà de moi ou de nous, je trouvais ça chouette pour le foot féminin qu'une équipe propose, surtout à notre niveau, de jouer dans le stade.

0: Moi, c'est Rosana, mais on m'appelle Rosa. J'ai 29 ans. Pour l'instant, je travaille pas. Je travaillais chez Sibelga, mais là, j'aimais pas. Du coup, là, j'ai arrêté. Et voilà, et j'ai que mes parents ici. Et tout le reste de ma famille vit au Portugal. Donc voilà, un peu isolée. Je joue au foot depuis mes 18 ans. Le lien par le sport, c'est des moments qu'on vit ensemble, qu'on vivra jamais avec des amis, des collègues, la famille. C'est chouette parce qu'au début, on est tous des inconnus les uns pour les autres. Et donc, on pourrait avoir des a priori. Il y a toujours le premier jugement quand on rencontre quelqu'un. Donc voilà, sauf que grâce au foot, enfin ou grâce au sport, bah en fait on est obligé de creuser, on va la côtoyer, donc soit on fait la tête et on se dit ah non je l'aime pas pendant un an, soit de toute façon par le fait de l'avoir souvent, de discuter sur le terrain, en fait on va au-delà de cette première impression, donc c'est trop bien, c'est un petit écosystème comme ça, donc c'est un lien vraiment chouette.
1: Ici, il y a la cuisine et la salle à manger et le salon avec ma grand-mère.
2: Bonjour.
1: On regarde la télé le soir en famille. Et ici, il y a le dernier étage, là où il y a mon petit frère et moi.
3: Je m'appelle Maëlle, je suis joueuse à l'Union Saint-Gilloise et je vais à l'école en option de sport.
1: Il y a ma chambre, en bordel, mais c'est pas grave.
3: Où là je dors, je travaille et j'ai de l'espace aussi pour jouer aux jeux de société par exemple avec mon petit frère ou des fois on joue au ballon, même si on peut pas, on le fait quand même. Il aime bien le foot lui aussi. Donc par exemple on a le maillot du Standard et de l'Antwerp parce que c'est des amis à nous. Et donc plusieurs maillots, là l'Union. Donc en fait, je faisais de la danse avant et mon petit frère faisait du foot. Et à l'école, quand je pouvais, je jouais au foot. Et mon prof de sport a dit à ma maman, il faut vraiment que vous inscriviez votre fille au foot. Elle aime ça et elle sait jouer. Et au début, ma maman, elle rigolait un peu parce que comme toutes les mamans de filles qui font de la danse, le foot, c'est un sport pour garçons. Et mon beau-frère était coach dans un petit club pas loin d'ici. Donc j'ai fait un premier essai, j'ai direct accroché et puis j'ai beaucoup parlé avec mes parents et tout ça qui m'ont dit que c'était le moment d'aller jouer avec des filles parce que je jouais

0: dans une équipe de garçons. Et donc, ils grandissaient aussi. Et parfois, ils disaient des choses que ben, moi, j'avais pas besoin de savoir. Et quand j'ai reçu le message, tu peux aller jouer à l'Union Saint-Gilloise. D'abord, je pensais que c'était une arnaque, honnêtement. Je me suis dit non, c'est pas possible, c'est quelqu'un qui se fout de moi et qui me fait une blague. Et pour finir, c'était pas une blague, donc j'ai fait un premier essai. Et puis j'ai signé à l'Union et là, ça a commencé.
1: Très bien.
0: Allons là, à l'Union Saint-Gilloise. Allons, la Royale Union Saint-Gilloise. Lycéo.
1: C'est bien.
0: Les drapeaux.
1: Sol.
0: Tous unis sous les mêmes couleurs. La Royale chante avec son cœur.
1: C'est bien. Seul. Tiens, on fait un petit coup, Yas. Où? Seul. Hop.
2: Viens ici.
1: Joe,
2: viens ici.
1: Parce que sinon, il va marcher, il va faire du bruit. T'es dans le lit de mamie, hein, t'as de la chance. Couche-toi. Chut. Tu cul. Tu restes là.
3: Je m'appelle Rachel, j'ai 23 ans et je vis encore chez mes parents, enfin chez maman plus précisément. J'ai étudié assistante veto, sauf que financièrement, on va pas se mentir, c'est pas très bien payé, si je peux dire ça comme ça. Du coup, je travaille dans la vente chez Tominko, un métier qui me passionne puisque j'adore les animaux. Et voilà, je suis joueuse de foot à l'Union Saint-Gilloise et ça me plaît très bien.
4: Chez nous, le foot, c'est dans les tripes, c'est vraiment dans la famille. C'est mon père a joué au foot, mon grand frère a joué au foot, mon petit frère joue au foot, mes grands-parents aimaient le foot. Du côté de mes tantes, on aime le foot. Je sais pas comment expliquer, c'est comme ça.
3: Oh, il fait beaucoup de bruit, hein. Non,
1: t'inquiète, t'inquiète.
3: Joe, t'es embêtant. Hein. C'est vraiment un fou. Regarde, allez, dans le lit. Joe.
5: Une semaine type, ouais, c'est lundi entraînement, mercredi entraînement, jeudi entraînement et le week-end match. Alors pour moi, jouer, c'est ma façon de m'exprimer, je vais dire. C'est ce que je ne peux pas dire verbalement, je le transmets avec mon corps.
3: Je crois qu'il veut ton micro, il veut discuter avec toi. Allez Joe, stop, couche-toi. C'est tout. Stop.
6: Voilà, c'est bon, changement de son. Allez, on est.
7: Je suis dans la bande
6: d'histoire. Oh, Marika, deux secondes. Quelqu'un a une trousse de chaussettes bleu marine parce que Nina n'en a pas.
8: Je m'appelle Ariane, j'ai 29 ans. J'ai une très petite famille, mais assez soudée. Mes parents sont encore ensemble. Ils ont fait quand même pas mal de sport quand ils étaient jeunes et ils trouvaient ça super important. Donc, ils nous ont toujours dit, vous devez faire un sport.
6: Une personne qui est sur le banc va te leur donner ses chaussettes. Anina qui est sur le terrain. Titulaire. Oh,
8: À mes 13 ans, je me suis dit pourquoi pas du foot. Ça n'a pas été très bien pris au départ. Ils ont essayé de me prévenir sur le milieu à leur manière. C'était pas très ouvert à cette époque-là. Attention, c'est un monde très particulier. Des femmes sont avec des femmes. Enfin voilà, ils m'ont un petit peu parlé de ça et ça m'avait un petit peu choquée parce que moi, ce que je voulais, c'est juste faire du foot en fait, c'est tout.
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10: Et vous venez à l'instant d'entendre la première partie donc de Sans Faute, un podcast de Delphine Will qui retrace 3 années d'enregistrement. Cet épisode est diffusé en 3 parties entre la tranche de 11h et midi ici sur BX1, la radio. On écoute la partie 2 dans un tout petit instant, ça arrive après ceci.
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3: Et dans Boucan, on vous diffuse donc les podcasts de la Fédération Wallonie-Bruxelles. Aujourd'hui, focus sur le podcast Sans Faute, un travail de Delphine et Will, où on suit donc quatre footballeuses de l'Union Saint-Gilloise. 3 années d'enregistrement pour ce travail sonore, qui suit donc le parcours d'adolescentes ou aussi de jeunes trentenaires. On continue avec la partie 2 qui arrive tout de suite, c'est Sans Faute sur BX1.
4: Allez, avant de commencer, je vais vous passer un message de quelqu'un, d'accord ? Quelqu'un qui a joué, il vous dira, qui a joué 10 ans ici.
5: Pascal Chimet, je suis journaliste, mais je suis surtout un ancien joueur de l'Union Saint-Gilloise. J'ai grandi à l'ombre du stade, en fait. Vous savez que c'est un club qui est mythique. L'histoire de l'Union, elle est vraiment géniale. C'était un peu la Belle au Bois Dormant. Vous connaissez, hein, la Belle au Bois Dormant. La plus belle du royaume qui, pendant des années, des décennies, est restée endormie jusqu'au moment où le prince l'a embrassée et hop, elle est redevenue la plus belle. Bah, l'Union, c'est un petit peu ça. Mais vous, la chance que vous avez, c'est que vous pouvez créer votre propre histoire en portant ce maillot de l'Union. Pour les équipes féminines, vous êtes le présent et vous êtes l'avenir de l'Union. Et ça, c'est génial, parce que vous avez tout en main pour écrire votre destin et le destin de votre club, le destin de notre club. Je vous embrasse et allez l'Union, parce que de Bruxelles, la fierté, c'est pas qu'un slogan. Il faut être fier de porter ce maillot. Je vous embrasse, ciao, et allez l'Union.
4: Donc pourquoi tout ça, ceux qui font la section féminine, ceux qui font le jeu de la section féminine, ceux qui font ces valeurs, c'est nous. D'accord ? Celles qui sont sur le terrain, qui sont en coulisses, qui sont toujours là, c'est pour eux qu'on joue. Et cette saison, elle est pour nous. La suite, on verra. D'accord ? Mais on est ensemble pour faire un résultat. D'accord ? Et aujourd'hui, c'est très important. On joue pour nous, on est ensemble et on va faire un gros match. Allez, à l'échauffement, c'est parti.

0: Gère, que le retour arrive.
1: Vas-y, shot. La prochaine, elle est dedans.
0: Va, viens ici, au réagir là. Plus dur.
2: Tu veux une place, tu vas te battre pour cette place et t'as les capacités ou tu les as pas et c'est à toi de te remettre en question de « Ok, comment est-ce que je peux faire pour m'améliorer et me booster à essayer d'avoir ma place ?»
3: Je m'hydrate bien, je mange des légumes tous les jours et je mange pas gras tous les jours. Je suis en option sport, donc j'ai de l'athlétisme, j'ai une salle de fitness à l'école, donc tous les jours je suis

0: un mouvement 1 ou 2 heures. Et à mon âge, j'ai des filles qui boivent et qui fument. Ben ça, moi, je fais pas, par exemple, parce que ça se ressent sur un terrain. Les filles qui ont été à une fête la veille, ben, elles sont pas à 100% et c'est dommage, parce qu'on n'a que 15 ans. À 30 ans, j'espère que je serai professionnelle et que je jouerai peut-être dans un autre pays.
1: J'aimerais bien partir en Italie pour devenir pro, donc si je peux atteindre ce niveau-là et atteindre cet objectif, je fonce tout de suite.
2: Allez, on va se mettre là. Tu dis ouais. DJ, man, c'est mieux.
3: J'ai
2: ah, autre chose. Allez, saute plus haut, plus forte impulsion. Respire pour le retour.
3: J'ai
2: respire, récupère. Je sais bien. Là, c'est le
3: dernier.
2: Non, là, t'as, mais ça sert à rien. Si tu me fais ça et que tu la prends ici, là, ta colle est passée devant toi, lui. Allez.
3: J'ai
2: ah, c'est autre chose. Respire, respire.
3: Ah, non.
1: C'est un match qui a été très compliqué parce qu'on n'arrivait pas à dépasser le milieu de terrain. Les attaquantes n'arrivaient pas à recevoir le ballon. Donc comme je suis attaquante, je pense qu'il y a une grosse frustration à ce niveau-là.
4: Mais je suis sûre d'aller pour la balle, mais la fille est plus rapide que moi. Et je loupe complètement la balle du coup.
1: Donc je pense que c'est un match où j'ai pas pu montrer moi-même ce que j'étais capable de faire.
4: Et je fais un tacle, je dirais pas assassin. Mais un tacle où clairement je touche pas la balle et qui méritait rouge.
5: Quand je suis stressée, bah, j'ai mal au ventre.
4: C'était pas du tout avec intention de la blesser, pas du tout avec intention de pas toucher la balle.
1: On avait froid, on était mouillés puisqu'il avait plu.
4: Mais c'était la dernière joueuse qui allait au goal, donc ça méritait rouge.
5: J'ai souvent mal à la tête. Des pensées super négatives. Et puis je me sens lourde comme ça, enfin au niveau du corps, je me sens assez lourde.
1: Une fois qu'il y a un peu trop de stress, je perds pas mal mes moyens et en fait je peux faire tout l'opposé de ce que je peux faire habituellement.
6: Et qui va lâcher la première?
7: Oula, le stress à mon.
6: Ah oh,
7: la objectif.
6: Je ne veux pas que tu aies mal.
7: Je veux vraiment aussi mon plus.
6: Le 7, c'est quoi?
7: Ouais, le 7.
6: Tu m'aimes beaucoup là. Ça fait mieux. Non, 7, c'est pas les 7.
7: Tu peux être en face d'un.
6: Vraiment, je rentre.
7: Enfin.
6: Ah, on se tient vraiment.
7: Je suis la première qui lâche. Ok, test du bip, tout le monde le connaît. Donc ici, il va y avoir une bande sonore qui va tourner. Ça va faire bip. Du coup, je vous le nom. Ok, à chaque bip, vous devez avoir soit votre pied sur la ligne là, si vous êtes de ce côté-là, ou sur la ligne là, si vous êtes, donc la ligne imaginaire, si vous êtes de ce côté-là. Du coup, le but, c'est de contrôler votre vitesse pour que vous arriviez en même temps que le bip sur la ligne. Vous avez droit à 3 erreurs. Qu'est-ce que ça veut dire? Ça veut dire que le bip retentit, vous n'êtes pas sur la ligne, c'est pas grave. On touche la ligne, on repart, on essaye de rattraper le retard. Vous êtes prêtes?
8: Ouais. Début du test. 4, 3, 2, 1.
6: Sur la ligne, hein?
8: 30 secondes.
6: Ouais, bien.
8: 45 secondes.

0: Palier 4.
1: Je suis stressée.
2: Super. Allez, on lâche rien. Régulez un petit peu votre vitesse.
0: 15 secondes. Secondes. 45 secondes.

0: Palier 6. 15 secondes. 45 secondes. Palier 10. 15 secondes. 45 secondes. Palier 9.
1: Come on!

0: J'ai vraiment senti ma cheville tourner et craquer.
1: Je dois souvent mettre un tape au niveau de la cheville pour la protéger.
2: J'étais en croissance. Quand j'avais la boule ici en dessous de mon genou qui faisait mal.
0: Thomas, donc qui est le coach de l'Union, nous avait dit voilà, c'est l'Union, donc il y a quand même le financement, il y a le cadre. Donc il nous avait dit qu'on aurait un kiné, un coach mental, un préparateur physique. Et honnêtement, bah, je pensais que c'était une suite logique, vu que voilà, ils ont leur club en Pro League. Enfin, je pense que lui-même faisait tout pour que ça aille dans ce sens-là.
2: Mes ischios. J'ai eu mon élongation.
0: Genou,
3: puis mon genou gauche. Où j'ai eu mes ligaments croisés.
0: Ben, j'ai eu les ligaments croisés. J'ai plein de cicatrices, quoi. Pour ce qui est du coach mental, ben, on ne l'a jamais vu. Préparateur physique, effectivement, il y en avait un. Mais bon, on l'a vu, je crois, trois fois.
3: Mon poignet gauche, quelques temps après mes ligaments croisés.
2: Rupture totale du ligament antérieur.
3: Grosse fracture.
2: Fissure au ménisque.
0: Cheville droite.
2: Beaucoup de liquide dans le genou aussi.
0: J'ai mal depuis janvier.
2: Ok, je me suis pas loupée.
3: Mon gros orteil droit, ça fait je pense 2 ans que j'ai mal. Et j'ai appris à jouer avec la douleur.
2: J'ai besoin de repos.

Là, on a des moments un peu compliqués parce qu'il n'y a pas assez de terrain pour nous. On a eu comme info qu'on allait déménager à Drogenbos, un site rien que pour les filles. Drogenbos, c'est pas tout près, c'est pour les gens qui viennent en transport en commun, c'est toute une histoire, donc on le prend un peu comme...

0: ben, y a pas assez de terrain, c'est les filles qui doivent partir parce que les garçons doivent s'entraîner.
1: Encore une chose qui n'est pas normale, c'est qu'ils veulent virer toutes les personnes qui ont plus de 23 ans, alors qu'on a prouvé que ça peut matcher différentes tranches d'âge dans une équipe. Je pense que tout le monde a joué son rôle avec son expérience. Bah, c'est bien d'avoir un mix entre jeunesse, la fougue, et puis plus âgé et l'expérience, quoi. Ça crée vraiment une ambiance... Je dirais pas négative, parce qu'on est soudés, donc ça va, on continue à s'amuser, mais pesante comme ça.
2: Oula, pardon, c'est du gauche. Putain, s'il n'y a pas d'arbitre, c'est la merde. Hein. Mais je sais pas.
3: Allez, venez.
4: Après l'appel.
2: Les filles, objectif aujourd'hui, c'est de presser. Si on presse, on gagne. Si on presse pas et qu'on se bouge pas les fesses, on perd. On n'a pas un arbitre qui est pour nous. Ok, il faut qu'on y aille.
5: Et on se tait.
2: Et on se tait, ouais. Et on se tait.
6: USG, allez, Lyon !
2: Allez, GGG. Je l'ai. Accompagne. Tu l'as. Ligne. Ben, j'étais là depuis le début, tu m'as vu. Il a dit face au jeu, tu dois faire à moi, donc.
5: Oh putain, lâche-moi! Mais jamais! Jamais, ref! Jamais, ref! Putain! Jamais de la vie!
2: Allez! Allez, on tue ce match, les gars! Allez! On joue comme de la merde aujourd'hui. On remonte!
5: Oh là là là là! Putain, mais on joue plus alors, hein! Putain, jamais vu une équipe de bras cassés. Qu'elle sorte, hein, c'est tout. Putain, remplacez-la. J'en ai marre. Ras le cul. J'en ai plein le cul. Putain, il me faut juste un putain de ballon devant. Un putain de ballon. Putain. Juste un, quoi. Je demande juste un.
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8: Et le podcast de Delphine Will, sans faute, ça continue juste après ceci.
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2: Et aujourd'hui, c'est le podcast Sans Faute de Delphine Will qui est mis à l'honneur. Un podcast qui suit quatre footballeuses qui font partie donc de l'Union Saint-Gilloise. C'est surtout un documentaire sonore qui retrace trois années d'enregistrement. On suit donc leur parcours qui est parfois semé de doutes, souvent privé de soutien. On écoute la troisième et dernière partie de Sans Faute.
3: T'as quel âge ?
4: 35, 15, 16,
5: 23,
6: 16,
7: 36,
8: 38,
9: 19,
10: 20,
11: 15,
12: 15.
3: Vous m'expliquez pourquoi c'est la fille de 15 ans qui parle sur celle-là ? Il y en a une qui va m'expliquer ? Vous jouez au roi du silence ? Encore une fois, il y a eu plein de bonnes choses. Il y a eu plein de bonnes choses. Mais que ça soit la gamine de 16 ans, sur une touche qui dit « replacez-vous, vous plaisantez. » Franchement, vous plaisantez. Deuxième chose, si dans le vestiaire on donne une consigne pour éviter de prendre des buts à la con, alors ne le faites pas, je vous en ai déjà parlé, ne faites pas l'inverse pour prendre un but à la con. Parce que pareil, c'est ridicule. Quand on vous dit d'être dur, soyez dur. Elle vous met un coup, oh rêve. Et alors, il a sifflé, il a pas sifflé. Et s'il a pas sifflé, on fait quoi? On continue de râler, on prend un but. Eh ouais, c'est une équipe qui veut aller au haut niveau. Et ça se voit dans leur attitude. Alors nous, oh, sur un coup franc, elle se met à 5 mètres, oh rêve. Mais mettez-lui dans la tête. Mettez-lui dans la tête, vous allez voir si elle va revenir. Deuxième chose. Quand on va presser là, ici ça peut pas être un no-man's-land. Hein. Donc Marie-Claire, il faut monter. Et là, la défense, il faut prendre ses responsabilités et monter un peu plus. Hein. D'accord ? Arrêtez à chaque fois qu'il y a un but de vous regarder et d'essayer de trouver qui est la coupable. On dit, ah, il fallait. Parce qu'en fait, vous prenez ce que je dis, on dit, ah ouais, il faut se conseiller, etc. Mais en fait, vous le faites de façon négative. On vient de prendre un but. Ah ouais, mais t'aurais dû faire ça. Ah ouais, mais moi, là, je pense ça. Arrêtez. D'accord ? Ça, c'est pas bon. Vous me fermez le gap là. Et dernière chose, au milieu, il faut aller plus vite. D'accord ? Hein ? Notamment, rien là, parfois, trois touches. À ce niveau-là, c'est tout, hein, c'est fini, tu peux pas, t'as pas le temps. Puis ton crochet, tu reviens comme ça, c'est gentil. C'est gentil en P3, hein, parce que la fille, elle continue tout droit, elle va même chez le voisin s'il faut. Mais vraiment, hein. D'accord ? Donc vraiment, jouez plus simple. Donc ce qu'on va faire, on va faire quelques changements. Je vous le dis, il n'y a aucune punition. Hein. D'accord ? Les filles qui vont sortir vont rentrer. Allez, allez.

0: non, je suis désolée, mais non, moi ça me pousse. Ça, moi je suis désolée, mais moi ça me donne pas envie de rester en fait. Vraiment.
1: Ah, mais c'est sûr que ça, c'est...
0: Franchement, moi j'en ai marre de ramasser les déchets de celles qui ne savent pas toucher un ballon et qui se bougent pas le cul. Je suis désolée, c'est tout le temps comme ça, j'en ai marre. Prendre une heure et demie de mon temps, et encore je suis gentille, pour juste ramasser, courir après la balle.

0: Là, je commence vraiment à me dire de plus en plus que je dois vraiment baisser en rythme parce que j'ai envie de pouvoir me commencer vraiment à penser à ma vie de famille. Je me dis qu'il va falloir que je diminue, même pour moi en fait. Niveau fatigue, même pour profiter peut-être un petit peu plus d'autres choses, de faire des week-ends où je pars à la mer ou voir mes amis.
1: Bah là, je suis perdue dans ma vie personnelle parce que... je crois que je fais pas beaucoup de choix et quand je les fais, c'est pas les bons. Du coup, voilà, assez perdue de manière générale. Je t'avoue que j'ai pas du tout fait une bonne saison. Je suis assez déçue de ma saison. Du coup, il y a pas, enfin, ouais, il y a pas grand chose à dire parce que tout est dans le flou professionnellement, amoureusement, enfin tout. Donc voilà.

0: Quand tu vois notre organisation par rapport à celle aux garçons, c'est un monde de différence. Et c'est dommage. Il y a des filles qui disent qu'il faut rester pour développer l'union, mais pour ma part, je pense pas que c'est à nous de développer le club.
1: Les coordinateurs, ils ont jamais cherché à savoir ce dont on avait besoin ou ce qu'il fallait pour nous aider ou quoi que ce soit. Ils sont venus voir quelques matchs, mais toujours sans se présenter, toujours sans vraiment parler avec nous. Enfin,
2: il n'y a pas un encadrement professionnel derrière. Et aujourd'hui, je pense que l'Union consacre tout aux garçons. Par exemple, de l'argent. Parce que justement, le football masculin est beaucoup plus évolué que le football féminin. Et que je pense que pour l'Union, c'est une perte de temps de se consacrer aux filles.
3: J'ai reçu un carton rouge au dernier match, tout à fait mérité. J'ai dit à l'arbitre qu'il avait été le plus mauvais sur le terrain de manière très calme à la fin du match plutôt que lui serrer la main. C'est peut-être pas la meilleure manière de finir une saison, mais d'un autre côté, à partir du moment où tu viens arbitrer un match et que tu ne cours pas, que tu fais pas attention à la sécurité, j'estime que à un moment donné, si on s'exprime pas, en fait, on garde une frustration nous-mêmes et j'avais pas envie de ça. Donc je mérite des matchs de suspension, mais j'en mérite pas 4. J'ai demandé à ma coordination d'aller me défendre auprès du parquet et ils ont pas été me défendre. Et je trouve ça vraiment dommage parce que c'est ce qui fait que j'ai pris ma décision de pas rester à l'Union.
2: Ça s'est très mal fini avec l'Union. En fait, on m'a donné ma démission parce que j'avais été blessée, donc je ne devais sûrement plus servir à l'équipe, donc ils m'ont mis dehors un peu de force. Tu te blesses, tu sais que tu peux pas jouer et t'as plus de club. Et là, tu dois te dire, il faut que je trouve, je vais aller où, qui va me reprendre avec un genou blessé, comment je vais faire. Et donc, voilà, ça s'est passé comme ça et ça a été assez fourbe, ça a été vraiment fait dans le dos, sans aucun accord de ma part, sans aucune signature, Allez, on n'a jamais parlé de ça.
1: On avait fait une réunion pour aborder plusieurs points. Ce qui avait été convenu, c'est que personne se ferait virer. Toute la réunion était basée sur « on est ensemble, personne se fait virer, tout le monde est content, on reprend la saison ». Et puis, à la dernière minute, les coordinateurs virent deux amis très proches. Enfin, c'était vraiment sale parce que ça a été fait dernière minute. Mais donc, vraiment, ça, c'était trop. Je trouve qu'on les a pas respectés. Et je me sentais pas de rester dans un club qui n'allait pas dans le sens de mes valeurs. Donc voilà, je suis partie.
3: Il y a eu un manque de respect. La seule manière de faire comprendre ça, c'était d'arrêter de jouer. On aurait dû faire ça quand il y avait un impact sur le classement ou on aurait dû se faire entendre. Mais bon, notre coach voulait qu'on gagne jusqu'au bout pour prouver qu'on en a.

0: avait dans les pieds, mais on voulait aller au bout au niveau compétition et en oubliant de se faire respecter au niveau moyen et au niveau. Ouais. Ouais, ben voilà.
1: Il y a un an, jour pour jour, je me suis fait les ligaments croisés en match amical. À l'école, cette année, c'était dur parce que je suis en option sport, mais donc j'ai pas su faire du sport. C'était déjà compliqué niveau école, foot. Puis, ouais. J'ai raté mon année du coup.
2: J'étais dans mon lit et je foutais rien. J'avais plus envie, il n'y a plus rien qui me donnait envie. J'avais plus envie de parler aux gens, j'avais envie de voir personne, j'avais même plus envie de bosser, j'avais plus de journée. Je faisais plus rien. Enfermée devant la télé, c'est tout.
3: Maëlle, elle venait pas finalement. Elle a match. Elle a été réquisitionnée à 23h hier. Oui, j'enregistre déjà.
4: On a fêté mon anniversaire.
5: Vous êtes bourré la veille?
2: Ah ouais. C'est vrai que j'avais pas vu ta tête, trop ça.
4: Oh, c'est sympa, ça. On m'a dit que j'avais une sale gueule, quoi.
5: C'est pas que c'est pas filmé, quoi.
4: Ah ouais, non, je dis super, ouais, j'ai pas dit.
6: Non, non, plus trop ça.
5: Tu prendras pas ton petit thé.
4: Ah, j'ai essayé des truches. Et toi, Rachel, tu rejoues pas, en fait?
7: Non, non. Non, mais je me posais la question.
6: Ouais. Non, non.
7: Je pensais que tu revenais au boulot. White, tant que t'allais au White.
6: Je devais. Mais bon, le genou, ça va pas, quoi.
4: Ça va
6: non,
4: pas.
6: Ça va pas. Non, non, ça va pas du tout.
8: Mais ça fait combien de temps, là, maintenant?
6: J'ai été réopérée en juin.
8: Ah oui,
6: Deuxième fois. De toute façon, j'ai été cassée. J'ai même plus envie de faire l'effort de réparer, de retourner sur le terrain. Déjà, l'environnement, et alors, mentalement, quoi.
4: Aïe, aïe, aïe.
7: Et toi, du coup, ça dit quoi? J'ai vu que tu
4: veux
7: Spartak.
8: Ouais, Spartak. Ouais, moi, franchement, ça se passe très, très bien.
7: Parce que j'ai vu que vous avez gagné encore là. Vous êtes première.
8: Pour le moment, on est deuxième. On a perdu contre
4: Bakes,
8: ouais.
7: Et vous visez la montée ou est-ce qu'il y a un
8: objectif? Non, pas du tout.
7: Ah, ok, il n'y a pas d'objectif partout.
8: On a un entraînement par semaine. Il n'y a pas les.
7: Mais c'est trop bien.
8: L'implantation n'est pas. Enfin, la structure n'est pas ok au Spartak, mais c'est tout ce qu'il nous faut, quoi.
7: Mais c'est trop bien. Mais malgré tout, vous arrivez à avoir aussi un bon noyau.
8: C'est une équipe incroyable, vraiment. Franchement, je me sens bien dans l'équipe. Et c'est ce qu'il me faut, moi, vu mes projets.
7: Et toi, Ro, du coup?
4: Oh, putain. Quoi?
7: Comment ça se passe à l'AN?
4: Ouais, ça se passe bien, tranquille.
7: Et ça, quoi, on vise la montée, on vise pas la montée?
4: Mais non, cette année, on est trop mal. On a hyper mal commencé le championnat, donc c'est mort.
7: Et tu joues avec qui? Tu joues avec...
4: Myriam, Henri, Nawel.
7: Ah bah du coup,
4: bon. On refait un groupe là-bas en fait.
7: Ok.
5: Ça c'est celui qui m'a oublié.
9: Ok, de Corte. Non, pas du tout.
10: C'était Sans Faute. Un documentaire de Delphine Will. Avec la participation de Rosana, Rachel, Maëlle, Ariane et leur équipe de l'Union Saint-Gilloise. Réalisation, prise de son et prémontage, Delphine Will. Prise de son additionnelle, montage et mise en onde, Jeanne de Barcy. Musique originale, Lou Mormont. Mixage, Christophe Rowe. Production déléguée, Ekaterina Vidic. Une production, Babelfish ASBL. Réalisée avec

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1: Sans faute de Delphine Will, c'était donc le podcast qui était mis à l'honneur aujourd'hui. Vous l'avez entendu, un podcast très intime. On a décidé en tout cas de mettre en valeur, de mettre en lumière les créations des auteuristes de la Fédération Wallonie-Bruxelles qui, selon moi, manque cruellement d'espace de diffusion. C'est l'occasion tous les jours de se plonger dans des récits, des histoires, des ambiances sonores qui varient, qui nous emmènent dans des endroits différents. On va se faire plaisir tous les jours. C'est donc dans la tranche 11h midi. Ça va voyager un petit peu partout. Il y aura plein de surprises, hein, évidemment. Pas de restrictions, on va vraiment se faire plaisir. Moi, je vous dis déjà au revoir. Et oui, Boucan, ça touche déjà à sa fin. On se retrouve lundi, pas de panique, à 9h, à 9h30 pour le rendez-vous culturel. Encore et toujours de la musique 100% Fédération Wallonie-Bruxelles et puis du podcast à 11h, je viens de vous le dire. Merci de nous avoir suivis ce matin. Dans quelques instants, il y a Background avec Pierre Baudot qui arrive et qui termine donc la curation de Mika Nagasaki, bassiste du groupe Ginzou. Ça arrive dans quelques minutes, juste après le point d'info avec Elena Loison. Et puis moi, je vous dis au revoir en musique turquoise. C'est ce qui arrive juste après Louise Barrault, La Chasse aux Garçons, un titre présent, donc sur son premier projet, son premier EP, Apocalypse. Merci d'avoir choisi BX1.

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1: Bonjour à toutes et à tous. Après la réponse politique aux violences liées au trafic de drogue, place à la réponse judiciaire. Le procureur du roi de Bruxelles, Julien Moinil, présentait ce matin les besoins du secteur pour répondre aux enjeux du narcotrafic. Il demande des moyens supplémentaires et des renforts pour mener les missions à bien, mais aussi l'installation de brouilleurs GSM dans certaines prisons. Julien Moinil, qui a également annoncé que 3 personnes ont été interpellées après la série de fusillades qui ont touché Bruxelles depuis le 20 août dernier, est livré un premier bilan de l'année, déjà 69 fusillades et 22 explosions contre 105 pour toute l'année 2025. 93 suspects ont été interpellés et 14 mineurs font l'objet d'un mandat d'arrêt. Des zéros pointés pour le MR et les engagés. Des dizaines de manifestants se sont rassemblés ce matin devant les sièges des deux partis à Bruxelles à l'initiative de la FGTB namuroise. Ils ont remis des bulletins de notes fictifs pour dénoncer leur politique en matière de salaire, de services publics et de gestion des fins de carrière. Une manifestation alors qu'ailleurs dans le pays, la mobilisation des profs ne faiblit pas. Quelques jours après la rentrée, certaines écoles sont en grève en région liégeoise. À Bruxelles, les syndicats enseignants annoncent une première mobilisation ce mardi 1er septembre à 9h avec un rassemblement devant le cabinet de la ministre de l'Éducation. Il est midi 2 sur BX1. Tout de suite, on retrouve Pierre Baudot pour Background.
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3: What Other Worlds Awaits, c'est le titre éponyme, hein, W-O-W-A, l'acronyme titre de nouvel album de Ginzoo. Et puis Do You Read Me, on se plaît à raconter l'anecdote de certains morceaux. Ici aussi, une suite d'accords de guitare qui font que...
4: Moi, je mange pas le midi en général et on répétait, vous avez des longues journées de répétition et de compo chez Fabrice à l'époque. Ils étaient allés manger sandwich et moi, ils étaient un étage en dessous et moi je laissais aller mes doigts sur la guitare et je jouais cet arpège de Yurimi, très inconfortable d'ailleurs pour les doigts, je sais pas pourquoi, je dois être masochiste. Et quand ils sont remontés, ils me disent, c'est quoi ce truc? Je sais pas, c'est, ouais, c'est cool, on joue là, écoute, on... Puis il a commencé à improviser la voix dessus et c'était tout de suite Do You Read Me, il a dit ça, quoi, je sais pas pourquoi.
3: Et depuis toujours, tu prends la guitare pour jouer ce morceau
4: et
3: sur scène.
4: Je joue ce morceau, oui. Il y a 2-3 morceaux où je joue la guitare, dont Forever, qu'est-ce qu'il y a d'autre, Mine. Il y a quelques morceaux comme ça.
3: Do You Read Me, clairement, c'est le morceau référence pour Ginzoo. On le sait, il est attendu lors des concerts. Parfois, on peut se lasser de ce genre de titre qu'on a entendu 100 fois entendu et 1000 fois joué. Aujourd'hui, jouer Do You Read Me?
4: Non, moi, ça me dérange pas. On sait que le public, en général, quand on le réussit, hein, ça, en général, c'est réussi. Hein, on le rate 1 fois sur 100, on va dire. Où on rate un début. Non, c'est un morceau qui... On voit toujours des gens qui volent au-dessus des autres. Hein, quand
3: vous-même, vous avez un frisson particulier quand ça se déclenche, de voir le public qui réagit, le...

0: parce que l'intro fait que.
1: Moi, j'ai pas le temps d'avoir des frissons sur ça. Sinon, ça m'arrive parfois, effectivement. Mais pas, pas à ce moment-là. À ce moment-là, je dois trop faire attention à plein de choses.
0: Oui, et il y a la difficulté de jouer les l'arpège de, du.
1: Oui, ça fait mal. Ça fait mal. Surtout avec l'âge et l'arthrite.
0: Ok.
1: C'est pas encore Keith Richards, mais. On s'en approche.
0: Voilà, donc ça c'était la petite anecdote pour Do You Read Me. Alors, bah, on va terminer cette semaine avec des choix. On a vraiment été gâtés par ta sélection, et t'en remercie. Avec un autre groupe aussi, on conseille de retourner dans leur discographie, c'est Robbing Millions. On va écouter Elastics, aussi un groupe que tu apprécies particulièrement.
1: Ah, je trouve qu'ils sont extraordinaires. Ça. Enfin, c'est un peu... Quand des jazzmen veulent faire du rock, quoi. Et ça marche très bien.
0: Oui. Et donc, oui, ce morceau élastique, mais voilà, oui, tu es client de l'ensemble.
1: Oui, tout
0: de...
1: à fait. Et je vous connais, derrière cette version-là, d'ailleurs, de regarder sur YouTube la version live au Botanique. On voit qu'il n'y a pas de bande, hein, ils jouent tout.
0: Alors, on le rappelle, tu parlais de MGMT, ils avaient été signés pour un album sur le label de MGMT, et puis voilà, les choses ne se sont pas mises comme il fallait, mais enfin, clairement, encore un excellent groupe bruxellois à découvrir, Robbing Millions, on espère
1: que... J'en ai certainement oublié, parce que ma mémoire m'a fait défaut.
0: Eh bien, on fera un background 2, puisque ça va peut-être susciter d'autres idées. Alors, il y avait Oakland aussi, dans la liste de morceaux, on a, comment dirais-je, on a vu, tu me dis, ah oui, ça c'est bien, Oakland.
1: Ouais, parce que j'aime en particulier les groupes avec des chanteuses. Pas tous, hein, parce qu'il y en a aussi que j'aime pas. Et je trouve qu'ils font ça très très bien. Je trouve que c'est de bon goût, on va dire.
0: Très bien.

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0: On va parler maintenant de Camille Mbé. Comme il y en a, elle fait partie de la nouvelle génération. Là, c'est vraiment une révélation année 2025-2026.
1: Elle était
0: très talentueuse. Elle était aux Nuits du Botta, concert complet. On en redemande en France. On sent qu'il y a une carrière qui s'ouvre à elle. On va écouter Je ne te l'ai jamais dit à personne. Donc, c'est un de ses meilleurs morceaux de l'album. Camille Mbé, là, c'est une découverte de cette année.
1: C'est une découverte de cette année. Et d'ailleurs, on a joué pour la fête du 21 juillet, la fête nationale, au cinquantenaire avec. J'ai pas grand chose à avoir. J'ai pas grand chose à en dire. J'aime bien, juste comme ça. Mais je. Ouais.
0: En tout cas, tu leur connais des qualités.
1: J'aime pas beaucoup de choses comme ça que j'entends. En général, je suis même assez critique. Je dis, je dégaine vite. Très le mot qu'il ne faut pas dire, qui commence par M et que le général Cambronne adorait. Je sais de là. Et donc, quand ce n'est pas, je le reconnais aussi assez vite. Quoi.
0: Mmh. Et donc, voilà, on va pouvoir écouter Camille Mbé. Et alors, comme c'est un jeu un peu de ping-pong, on s'est aussi donné des idées. Je te proposais le groupe Coup Dur. C'est un tout nouveau projet. Donc, c'est César Lalou qu'on a connu dans Brains, son Italian Boyfriend, et aussi Ada Oda. Il revient avec un nouveau projet psyché-pop. C'est aussi un parcours César, batteur, guitariste, multi-instrumentiste. Et c'est aussi ces parcours de musiciens belges qui doivent se relancer dans des projets.
1: Oui, Brain, c'était vraiment très très très bon. Il fallait s'accrocher un peu. Hein. On était sur scène, ça partait dans tous les sens. Et c'est pas de la musique facile non plus, comme ça. Donc je suis très très curieux d'entendre ce qu'il fait maintenant.
0: Voilà, on va écouter donc Coup Dur avec le morceau J'attendrai. J'attendrai.

0: Avec Mudflow, le morceau Today, et puis on terminera avec de la nouveauté avec Blue Samu et son morceau Breakfast. D'abord Mudflow, voilà, c'est aussi une tradition, comme on a eu Vénus, comme il y a eu d'autres groupes importants en rock ici en Fédération Wallonie-Bruxelles. Mudflow qui a refait un concert au Cirque Royal, un peu anniversaire, c'était il y a un an et demi, 2 ans.
1: J'ai malheureusement pas pu y assister, mais bon, oui, c'est...
0: Ouais, c'était voilà, un Cirque Royal quasi plein pour Mudflow, comme quoi le public se déplace encore, et on le voit aussi bien sûr avec les concerts de Guinzo. Un petit mot sur Mudflow.
1: Vincent Liben est quelqu'un de très talentueux, on peut le remarquer dans toutes ses collaborations, que ce soit avec Lisa, avec d'autres chanteuses avec qui il a composé, et que je trouve que c'est toujours de très, très très belles chansons, des très belles mélodies, des arrangements toujours aux petits oignons, et voilà, un mec qui a du talent, quoi.
0: Et alors Blue Samu, on termine avec une artiste.
1: Moi, j'adore, que j'ai découvert à la radio l'année dernière. Je trouve que ça, c'est super frais. C'est ce qu'on a envie d'entendre quand on allume la radio et qu'on a envie d'entendre des choses qu'on connaît pas et qu'on a envie de rouler avec une chouette petite ambiance sympa et pas trop se prendre la tête, quoi.
0: Voilà, donc ici, un grand merci à toi pour avoir partagé cette semaine et cette semaine de curation, de choix musicaux. On a découvert plein de choses. Peut-être un dernier mot, Guinzo, donc sur le calendrier. Donc concert à Forêt Nationale, il reste des places pour ceux que ça intéresse. Donc le 29 octobre, vous aurez le temps aussi de vous y préparer, parce que des concerts en France, dont l'Olympia, je pense.
1: Il y a deux Olympias.
0: Je
1: crois que malheureusement, les concerts qu'on fait pas trop loin de la frontière belge, je crois qu'ils vont être complets. Je pense que Lille, l'aéronef, je pense que c'est complet. Et je pense que Tourcoing, le Grand Mix, je crois que c'est surtout que c'est plus petit. Je crois que c'est complet aussi. Mais
0: de toute façon, il y aura Forêt Nationale.
1: On
0: s'attend.
1: Si vous voulez nous voir en Belgique cette année,
0: ce sera Forêt Nationale. Voilà. Eh bien, nous, on y sera en tout cas. Grand merci, Mika, de nous avoir rendu visite pour cette première de Background.

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2: Fin de cette semaine de curation signée Mika Ginzou dans Background. On se retrouve lundi à midi avec une nouvelle invitée, la musicienne Raphaël Germser. Ce week-end Background, c'est en mode meilleur moment, toujours de 18h à 19h samedi et dimanche. Je vous souhaite un excellent week-end et puis ne l'oubliez pas, hein, c'est notre devise ici, Music is the best sur BX1 la radio.

Bien dans Between, le rendez-vous musical 100% Fédération Wallonie-Bruxelles, chaque jour sur les ondes de BX1, c'est Sarah, et on est ensemble jusqu'à 16h. Tout de suite, Blinker de

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Paradise of the Winter Woods dans Between sur les ondes de BX1. On continue avec The Absence of Misery de Oberbaum. Oberbaum, dont l'album I Should Be Softer était sorti sur Cléo Records. Je vous invite à aller l'écouter, c'est une petite merveille.

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Between, le rendez-vous musical chaque jour sur les ondes de PX1 dès 13h avec une programmation 100% Fédération Wallonie-Bruxelles, comme chaque jour sur notre antenne. Le morceau mystérieux Zaman du groupe Azizam poursuivre.

Je me fais des films du groupe Va à la plage dans Between sur les ondes de BX. Va à la plage, est-ce que ce ne serait pas un conseil de circonstance en ce début de rentrée sur notre antenne pour ne pas oublier que l'été c'est encore jusqu'au 21 septembre. Profitez bien cet après-midi avec Blue.

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1: Amour sec de Cyan Abel dans Between sur les ondes de BX1. Cyan Abel qui est en pleine actu, elle vient de sortir son morceau Fragment, disponible sur toutes les plateformes, issu de son album Lava, disponible en précommande sur Bandcamp. Elle vient de démarrer sa tournée européenne. En commençant par l'Allemagne, elle passera par Anvers au Doroma le 30 août, à Paris à la Bellevilloise le 2 septembre et à Bruxelles au Botanique le 4 décembre. Notez bien cette date et allez vite réserver vos tickets sur le site du Botanique. On poursuit avec Touché.

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Amour Libre de Alice Spa dans Between sur les ondes de BX1. On continue la programmation 100% Fédération Wallonie-Bruxelles avec My Video Game et la douce voix de Gabriel 16.

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Oui, à l'instant, c'était Chip Rewell sur les ondes de BX1. Pour clôturer en beauté, on va suivre avec Iliona et son morceau Lâche-moi la main. Puis vous aurez rendez-vous, comme tous les jours, avec Jeanne et Denis pour Bruxelles Centrale. Actu, local, fun et bonne humeur. Quant à moi, Sarah, j'ai été ravie de vous accompagner cet après-midi. Et je vous retrouve lundi prochain, dès 13h et ce jusque 16h. Et je vous souhaite un

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1: Bonjour tout le monde, BX1, il est 16h.
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2: Et à 16h, vous commencez à connaître la chanson « On s'informe » avec Saskia Violette. Bonjour Saskia.
3: Bonjour. Trois personnes ont été interpellées dans le cadre des fusillades de ces derniers jours à Bruxelles. Le procureur du roi de Bruxelles, Julien Moigny, l'a fait le point ce matin sur les enquêtes liées aux fusillades et sur les moyens nécessaires pour lutter contre le narcotrafic dans la capitale. Trois personnes ont donc été arrêtées, mais pour le procureur, ces arrestations ne suffisent pas. Il faut aller un cran plus loin pour endiguer ce fléau. Il demande notamment des moyens supplémentaires et des renforts. Il considère qu'il faut neutraliser les têtes de réseaux de narcotrafic qui sont à l'étranger. Il appelle donc à la coopération internationale. On rappelle que 6 fusillades ont été recensées ces derniers jours à Anderlecht, Saint-Gilles, Molenbeek et qu'il y en a eu 69 depuis le début de l'année dans la capitale. Ce matin, des militants de la FGTB namuroise se sont mobilisés devant le siège bruxellois du MR et des engagés. Plusieurs dizaines de militants étaient présents pour dénoncer la politique sociale du gouvernement fédéral Arizona et les nouvelles mesures de l'enseignement en fédération Wallonie-Bruxelles. Les militants ont remis aux deux partis francophones de la coalition un bulletin de rentrée avec un zéro dans chaque matière. Ils critiquent notamment le blocage de la marge salariale, l'affaiblissement des services publics ou encore la gestion des fins de carrière. Et puis si vous avez envie de combiner visite de Bruxelles et gastronomie, cette info devrait vous plaire. Le Tram Expérience reprend du service dès aujourd'hui. Pour cette nouvelle saison, les menus sont à nouveau imaginés par des grands noms de la gastronomie belge. À commencer par David Alexandre Bruno, à la tête du restaurant Quartz à Ixelles et élu jeune chef de l'année 2026 à Bruxelles par Goemio. Il est aux commandes jusqu'au 11 octobre avant de laisser sa place à

0: d'autres chefs. Nouveauté également, cette saison, les groupes peuvent même privatiser l'ensemble du tram sur le temps de midi. Une façon originale de découvrir ou redécouvrir notre belle capitale. Et puis, grosse déception hier pour les hockeyeuses belges. Les Red Panthers n'ont pas réussi à se qualifier pour la finale de la Coupe du Monde de hockey 2026. Elles ont été éliminées hier soir en demi-finale après une défaite 1-0 contre les Pays-Bas. Demain, elles tenteront d'aller chercher le bronze dans la petite finale. Elles affronteront l'Australie, c'est à 13h. Et puis la finale, c'est aussi demain à 16h, l'Argentine contre les Pays-Bas. Voilà, c'est ici que se termine ce Flash Info. Je vous retrouve à 17h en attendant. Je vous laisse en compagnie de Jeanne et Denis.
1: Merci Saskia.
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0: On a commencé en force. Eh oui. Jeanne, avec Teddy Bear et Doria Day. C'est pas fort ça, c'est pas beau.
1: C'est très très fort. Et évidemment, c'est la Fédération Wallonie-Bruxelles.
0: Eh oui, c'est Big Sun. Oui, bonjour à tous, Bruxelles Centrale. J'espère que tout va bien. Ça a été la journée, elle n'est pas finie à remarquer, mais est-ce que ça a été la journée pour Jeanne?
1: Ça a été, malgré ce temps un petit peu maussade, je puis dire.
0: Parlons-en, parce que je vais vous parler de la météo, tiens. Eh oui, temps assez couvert, on regarde par la fenêtre. Eh oui, c'est encore le cas. Il y a encore de la pluie. Bon, cela étant, gardez donc le parapluie à proximité, ça ne va pas s'arranger pour ces prochaines heures. Quoique, bah oui, on le sait, hein, on a un avertissement jaune sur tout le pays pour orages. Mais en toute logique, pour la fin de soirée, ces orages devraient se dissiper. À partir de 20h, voilà, ces averses orageuses pourraient s'estomper et quitter le pays, on l'espère. Et puis alors pour demain samedi, parce que forcément c'est le week-end. Important,
1: et oui, qu'est-ce qu'on va pouvoir faire ce week-end?
0: Ah bah tiens, bah justement, bah prévoyez encore là aussi le parapluie, ce sera votre meilleur ami ce week-end. Oui, avec en temps variable sur Bruxelles, on restera plus ou moins au sec en matinée demain. Et puis au fil des heures, le ciel va devenir changeant, patatras, avec quelques pluies qui pourront circuler ci et là. Dès la fin de la matinée et milieu d'après-midi, les maxima 20 degrés. Et puis on reprend les mêmes ingrédients. On les mélange dans un grand bol pour la journée de dimanche.
1: Voilà. Parfait. Restez bien là, hein, puisque dans quelques minutes, je vous dirai justement que faire à Bruxelles ce week-end. Il y aura un peu de tout.
0: Comme le temps.
1: Voilà, des événements en extérieur, okay. En intérieur, on aura de tout. Et puis sur les routes, c'est pas fameux non plus. Il y a un véhicule en panne à la sortie du tunnel Annie Cordy, direction Midi.
0: Oui.
1: Ça, la bande de droite est bloquée. Et puis, comme d'habitude, rue Béliard et la rue de la Loi sont complètement bouchées.
0: Tout ça.
1: Vous perdez quelques minutes. Et puis sur le ring, à la hauteur de Zaventem, c'est pas fameux non plus. Bon courage, prudence et bonne route à l'écoute de BX.
0: Oui, d'autant plus qu'on a en chef de programme. Alors, je veux pas dire, j'ai hâte déjà d'être genre d'ici une demi-heure parce que on va écouter, les amis, le nouveau titre de Angèle. Je vais le répéter en boucle d'ici là.
1: On a très hâte. C'est vrai qu'Angèle, elle nous a teasé son retour depuis quand même quelques mois. Elle l'avait annoncé, hein, son album Instinct qui sortira le 16 octobre.
0: Ouais.
1: Et ici, on a enfin un des singles.
0: Oui.
1: On l'écoutera dans l'heure, c'est promis.
0: Dans l'heure, vers la fin de l'heure, mais restez bien là. J'insiste, le nouveau son de Angèle sur BX1. Et puis on parlera en effet des activités à faire ce week-end. Et puis, on va en parler tout de même rapidement. On aura Guillaume Alexandre sera là.
1: Guillaume Alexandre qui viendra nous parler de son spectacle. Une nouvelle forme de théâtre. Pour ma part, je n'avais encore jamais entendu cette façon de faire, si je puis dire.
0: Ah oui, c'est avec des objets, paraît-il.
1: Et oui, le théâtre d'objets. On vous en dira plus dans la prochaine heure, puisque Guillaume Alexandre, ce sera à partir de 17h. Et puis, dans quelques minutes, on va retrouver Fabrice qui viendra nous expliquer le programme de Bonsoir Bruxelles, l'émission que vous retrouvez en télé tous les jours à partir de 17h. Et puis, en rediff aussi à 19h, si vous restez quand même avec nous jusqu'à la fin de l'émission.
0: Et puis, encore en dernier mot, on en profite aussi pour saluer notre Sébastien National, hein, que vous retrouverez d'ici quelques jours. Je suis là que de passage, moi. Je remplace. Voilà, au pied levé, c'est le cas de le dire.
1: Au pied levé, c'est vrai. Merci beaucoup, Denis, d'ailleurs, de prendre ce rôle. Et évidemment, on embrasse bien fort Sébastien s'il nous écoute.
0: On pense à lui.
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0: Dans quelques instants sur BX1, dans Bruxelles Centrale, il y aura le nouveau son d'Angèle. Bon, ce sera dans quelques minutes. Hein. C'est pas encore tout de suite, Jeanne. Mais je me dis, en attendant, qu'est-ce qu'on pourrait faire?
1: On a trouvé quelque chose à vous mettre sous la dent pour vous faire patienter.
0: Le frère. Dans la famille, je demande.
1: Le petit frère. Le frère est appelé à la caisse centrale.
0: Voilà.
1: Roméo Elvis.
0: Le petit Roméo est demandé ici sur BX1.
1: Et oui, parce que c'est vrai qu'Angèle, c'est quand même une belle famille d'artistes.
0: Ah bah, hein. Oui. On mettra le père aussi un petit peu plus tard.
1: Ah ouais,
0: faire. Ouais.
1: Eh bien, allez, comme ça, on vous met le full package.
0: Ouais, et on salue Laurence Bibot aussi, hein, dans la famille.
1: Et oui, c'est des artistes.
0: Roméo Elvis, et puis d'ici quelques instants, eh bien, Fabrice Grosfilet pour le résumé, le teasing de Bonsoir Bruxelles. Merci d'être avec nous.

0: instant-là.
1: Bonsoir,
0: c'est bonsoir.
1: Oui, vous, c'est toujours bonsoir.
2: Bonsoir,
1: c'est
3: toujours bonsoir.
2: Bonsoir, en plus que voilà, ce sera bonsoir Bruxelles. Voilà. Voilà.
1: Et je sais que Fabrice, il aime bien aussi Angèle. Un petit peu de patience, Fabrice. Un petit peu de patience, ça arrive. Ce sera d'ici quelques minutes.
4: Hein. Je serai patient.
1: Voilà. Alors, ceci dit, le programme de Bonsoir Bruxelles.
4: Alors, on va vous parler d'abord de football.
1: Oui.
4: Il y a eu des tirages au sort de l'Europa League. C'est un peu compliqué. Hein. L'Europa League, il y a 8 matchs, 4 à l'extérieur, 4 à domicile. On a deux clubs bruxellois, hein, le Sporting d'Anderlecht et l'Union Saint-Gilloise. Et
2: vive l'Union.
4: Moi je ne prends pas parti. Je suis désolé.
1: Il est neutre.
4: Je moi, parle à tous les Bruxellois.
2: J'ose prendre
1: c'est
2: parti.
1: La casquette du journaliste.
4: Voilà. S'il y a des supporters mauves, je ne donne pas l'horaire de la sortie du studio, mais j'ai des petits millions.
2: On les embrasse, les mauvais blancs.
4: Monsieur Lagasse, vous
1: non,
4: êtes.
1: Non, moi je dis, je suis neutre. Moi.
4: Voilà. Donc, allez, François Garit, journaliste à la DH Les Sports, sera avec nous tout à l'heure. Il va nous expliquer tout ce qu'il faut savoir sur ce tirage et les difficultés que les uns. Il y a des belles affiches quand même. Hein. Il y aura Lyon, il y aura l'Olympique de Marseille. Il y a les Glasgow Rangers dans le parcours des uns et des autres. Donc il y aura des beaux matchs. Donc ça, ce sera notre premier rendez-vous, notre premier décodage. On sera ensuite avec Philippe Claus, bombesse de la ville de Bruxelles, et on va revenir sur les fusillades et sur la grosse conférence de presse de Julien Moigny, le procureur du roi aujourd'hui, qui a dit qu'il fallait pas s'attendre à ce que ça s'arrête, fusillades. Donc c'est un petit peu état de crise générale et mobilisation à tous les niveaux de pouvoir. On en parlera donc avec le bombesse de la ville de Bruxelles, et on verra ce qui est organisé déjà entre les zones de police bruxelloises sur ce dossier. On parlera climat aussi. Comment se fait-il que nos hommes et femmes politiques semblent avoir tant de mal à prendre ce défi climatique en compte? On en discutera avec une ancienne ministre, c'était dans les années 90, hein, Isabelle Durand. Elle a ensuite été députée européenne, elle a travaillé pour les Nations Unies, donc elle a un petit peu de recul sur ces problématiques-là. Et puis on sera avec un des co-organisateurs des marches au climat pour parler de ça. Et puis on terminera avec une pièce qui s'appelle Oublie-moi, c'est à voir au public. C'était un des grands succès de la saison passée. C'est repris là pour la rentrée au Théâtre Le Public avec Tania Gabarski et Charlie Dupont. Et ils sont tous les deux dans notre studio.
1: Bah, très intéressant tout ça. Bah, on sera là, hein, devant le poste.
2: Comme 17h, toujours, un très beau programme, j'ai envie de dire.
1: 17h-19h, évidemment, les deux heures incontournables de l'actu bruxelloise. Et puis la rediffusion 19h et 23h. Et puis là, puisqu'on parlait d'Angèle... dans la famille, eh bien, je demande le père, Marca. Voilà. Et puis, après avoir écouté le frère, hein, Roméo Elvis, Marca là tout
2: place
1: de suite.
2: Place au père.
1: Et un peu de patience. Eh bien, oui, Angèle, ce sera d'ici quelques instants. Merci, Fabrice.
4: Merci à vous.
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0: Ça sent le vécu, ça, hein, Jeanne.
1: Mais mauvais garçon. Les mauvais garçons.
0: Bah, franchement.
1: Histoire inspirée de vrais SMS qu'elle a reçus. Hein, ah.

0: mauvais garçon d'Elena. On en connaît tous des mauvais garçons.
1: Bon, tu veux qu'on lance le débat et les filles alors hein?
0: Ah non, bah alors. Bon. j'ai pas dit que c'est pas parce qu'il y a des mauvais garçons qu'il n'y a pas de mauvaises filles, attention.
1: Bon, voilà, donc Elena évidemment sur BX1, Bruxelles Centrale, merci d'être avec nous. On a un chouette petit programme. Il y a, Angèle dans les parages, en tout cas dans la programmation, s'il vous plaît.
0: Et ça, ça va nous faire plaisir.
1: Bon, on en parle depuis une demi-heure, mais ça va arriver. Le nouveau son de Angèle, mesdames et messieurs, restez bien là dans les parages BX1 et le tout nouveau son de Angèle. Ce sera promis juré, craché, avant
0: 17h. Attention, Julie. Là, t'as fait la promesse sacrée. Hein.
1: Craché. Bon, ben, ok. Non, mais voilà, donc ce sera avant 17h sur BX1. Restez bien dans les parages. Et puis, attendez, il y a quelque chose qu'il ne faut surtout pas manquer. La toute nouvelle séquence de Jeanne avec. Alors, ça m'intéresse parce que moi, je me dis, mais tiens. C'est le week-end, là, dans quelques heures, là, dans quelques instants, là même. Vous êtes peut-être déjà en week-end pour certains. Mais que faire? Surtout qu'on le voit, hein, la météo, ce sera bof-bof. Mais je suis sûr que tu as des bons plans. Et c'est en l'occurrence l'objet de ta séquence.
0: Et oui, que faire à Bruxelles? Mais comme chaque vendredi, en fait, je vais vous sélectionner quelques petits bons plans, quelques petites activités dans la capitale. Ce sera dans les prochaines minutes.
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0: Quelle voix incroyable, hein, la voix de Loïc Notet, bien sûr. Ah, frisson, hein, Jeanne.
1: Ah oui, ça nous donne des frissons,
0: ah,
1: évidemment.
0: Là, qu'est-ce que c'est bon. Bon, et cela étant, en parlant de frissons, on restait bien dans les parages. Allez, on en parle depuis tout à l'heure, c'est vrai. Le nouveau son de Angèle, ce sera avant 17h, et que vois-je, il est 16h47. C'est, bah voilà, dans quelques instants, le tout nouveau son de Angèle sur BX1, si. Et puis, avant cela,

0: Autre chose à ne pas manquer, c'est la séquence de Jeanne avec le top 3 en réalité des activités à faire pour ce week-end.
1: Et oui, pas mal de belles petites choses. Évidemment, il y en a pour tous les goûts. Mmh. Alors, on commence avec les amateurs de fiesta. On en parlait mercredi dans l'émission, direction le parc du cinquantenaire.
0: Ah ouais, fiesta latina, il va faire chaud.
1: Fiesta latina, évidemment, la chaleur, elle va plutôt être dans le cœur que
0: du soleil, dans le ciel. Là-bas, au cinquantenaire, il y aura un microclimat.
1: Et ouais, mais ce sera sympa. Plein de food trucks. Et puis on vous le disait, le festival il fête cette année ses 25 ans. Ouais. Ça se passe dès aujourd'hui jusqu'à dimanche. Oui. Au programme, des cours de danse, salsa, bachata, musique latino, DJ et des artistes pour 3 jours. Les tickets, ils sont encore disponibles et au prix de 19€. Donc si jamais vous avez envie de prolonger un peu l'été et de danser, c'est clairement l'endroit où vous devez aller ce week-end.
0: Les tout derniers tickets. Non mais vraiment, j'insiste parce que là, ça part très très vite. Profitez-en, c'est vrai que c'est la 25e édition. Il s'installe au cinquantenaire pour marquer le coup. Autre activité ?
1: Oui, le Pompompon Festival.
0: Le quoi ?
1: Le Pompompon.
0: Le Pompompon.
1: Pompompom.
0: Ok. Pompompom. Mais de quoi parlons-nous ?
1: Eh bien, on parle de cidre ici. C'est dans le Parc Royal. Alors, le concept, il est un peu original. Ouais. Il y a une vingtaine de producteurs de cidre artisanaux qui sont venus en Belgique et d'ailleurs en Europe et qui vont venir faire découvrir leur cuvée. Alors, évidemment, il y aura des dégustations, mais aussi des concerts live. Et ça, c'est quand même assez chouette. Et l'entrée, elle est gratuite.
0: En plus !
1: Donc, pour
0: c'est
1: une.
0: C'est où ? C'est quand ? Il faut rappeler ça.
1: Eh bien, c'est ce week-end et c'est dans le Parc Royal.
0: Ah, génial !
1: Et puis, étant donné la météo généreuse que nous propose Bruxelles, je vous propose d'aller, de faire un petit bond dans le passé, direction le cinéma, puisqu'en ce moment, vous allez pouvoir retrouver Les Demoiselles de Rochefort.
0: Ah, c'est pas vrai, c'est chouette, ça.
1: C'est une de mes comédies musicales préférées.
0: Moi, j'adore les comédies musicales.
1: J'adore, avec Catherine Deneuve. Je ne sais pas si vous voyez de quel film il s'agit, mais je vous le conseille.
0: Alors, c'est où ?
1: Alors, c'est au cinéma de Flaget et justement, c'est ce soir. Deux sœurs jumelles, de la musique, de la danse, de l'amour, une ambiance très colorée. Je pense que vous allez aimer. Mais sous le signe des Gémeaux, mi fa sol la mi ré mi fa sol sol sol ré do.
0: Voilà, on ne sait plus l'arrêter.
1: Non, on ne sait plus m'arrêter.
0: On ne sait plus l'arrêter.
1: Et puis, dernière petite activité du week-end.
0: Ah, donc il y a quatre activités.
1: Ouais, quatre
0: c'est
1: activités.
0: Même pas le top 3, c'est le top 4.
1: Non, c'est le top 4 là aujourd'hui.
0: Ah là là.
1: Puisque c'est aussi une activité gratuite. C'est un petit peu la fin de la saison des brocantes. Et justement, direction Etterbeek, ce sera demain pour la brocante de la place Van Meijel à Etterbeek. De 8h à 17h avec 300 exposants répartis autour de la place Van Meijel et de la rue Général Lemann. Donc vous allez pouvoir peut-être aller dénicher des beaux petits meubles, des beaux petits trucs design, des petits livres.
0: Parfait.
1: Tout ça.
0: Ah, bon, 16h50, on l'avait dit, avant 17h, Angèle, ce sera dans un instant. C'est pas encore maintenant.
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0: Pierre.
1: Non mais c'est terrible. Quand il y a la petite lumière rouge. Quand il y a la petite lumière rouge, faut se taire, Jeanne. Enfin, faut parler au bon moment, mais c'est n'importe quoi.
0: Non, mais vous avez reconnu Jacouille, j'espère, mon imitation.
1: Ah là là.
0: T'avais reconnu ou pas la
1: ref? Non, même pas, même pas.
0: En plus, même pas. Mais si, les visiteurs, quand même.
1: Oui, oui, ça, oui, mais j'avais pas reconnu sur le coup.
0: Christian Clavier.
1: Oui, mais je vois.
0: Pierre, comme ça.
1: J'ai rencontré, tiens, Christian Clavier il y a quelques jours. Non, mais c'est vrai.
0: Ah ouais? Sympa ou pas?
1: Il m'a pas fait Jacouille. No comment. Bon, cela étant, c'est le moment, c'est l'instant d'écouter le nouveau son d'Angèle. Et oui, on tease dessus depuis tout à l'heure et c'est un titre sorti aujourd'hui. Angèle est une seule vie en fait,
0: et
1: Jeanne.
0: Oui, nouveau single accompagné d'un clip très chromé. C'est la nouvelle direction artistique d'Angèle, mm-hmm. Son nouvel univers. Et ce retour, ça fait déjà pas mal parler puisqu'Angèle, elle nous a distillé quelques indices ces dernières semaines autour de son troisième album Instinct qui sortira le 16 octobre. Indice d'ailleurs sur un compte Instagram caché. Mmh. Alors évidemment les fans ils ont pu déjà depuis quelques jours lancer leurs hypothèses, leurs pronostics quant au nombre de collaborations, le nom des titres, etc. Mais ici on connaît maintenant la tracklist totale, 13 titres et 3 collaborations avec notamment Justice sur What You Want, la musique déjà sortie au début.
1: Mais c'est vrai que la collaboration de Justice annonce un changement un petit peu de cap, mmh. De style pour Angèle.
0: Nouveau style mais qu'on aime beaucoup.
1: Ah oui, évidemment.
0: On aura aussi Soul Wax sur Tro et Caroline, Polachek et Sébastienne sur Love Triangle. Tout ça, évidemment, les fans l'avaient peut-être deviné. Mm-hmm. Je vous le disais, son compte Instagram Everything Turns Chrome, il existe depuis le 9 juin et il n'a que 5000 abonnés. Donc c'était vraiment un compte secret pour Angèle.
1: Eh oui.
0: Et oui. Et puis comme si ça ne suffisait pas, elle a aussi annoncé hier les précommandes de son vinyle. C'était hier à 18h, il en reste encore évidemment plein. Donc rendez-vous sur le compte Instagram d'Angèle. Et puis comme la vie elle est bien faite évidemment, Denis, qu'est-ce qu'on va retrouver dans la playlist là maintenant?
1: Ah bah tiens, Angèle.
0: Angèle,
1: voilà,
0: et son
1: oui, mais on est impatients là,
0: single.
1: Parce qu'on t'entend parler, mais on veut écouter nous,
0: bah
1: Angèle.
0: Oui, c'est vrai.
1: Désolé Jeanne.
0: C'est la belle voix d'Angèle qu'on a envie d'écouter avec une seule vie.
1: Voilà, nouveauté Big 5, puis juste après l'actu, car on se rapproche à grands pas du cap des 17h.

0: C'est l'actu 360. Bonsoir Saskia Violette. Ce qu'il faut retenir de l'actualité de ce vendredi avec, notamment après les fusillades de ces derniers jours, une très importante conférence de presse tenue ce matin au parquet de Bruxelles par le procureur du roi, Julien Moinil.
1: Oui, il a dressé un bilan inquiétant. On rappelle qu'en 5 jours, 7 fusillades ont éclaté à Anderlecht et à Saint-Gilles. La majorité est liée au milieu de la drogue. 3 personnes ont été interpellées. Le procureur du roi a également dressé un bilan chiffré de ces derniers mois. On l'écoute.
2: Donc, on a 102 fusillades en 2025, 69 en 2026. Au niveau des tireurs et des commanditaires, 93 tireurs et commanditaires sont sous mandat d'arrêt. Ça, ce sont les majeurs. Au niveau des mineurs, on a 14 mineurs arrêtés, dont plus de 10 ont été placés en IPPJ.
1: Et selon le procureur du roi de Bruxelles, cette vague de violence ne risque pas de diminuer et le risque pour les citoyens, lui, il est bien présent. Il demande donc plus de moyens et des renforts pour lutter contre le narcotrafic dans la capitale. Pour lui, il faut aussi neutraliser les têtes des réseaux de narcotrafic qui sont à l'étranger. Il appelle donc à la coopération internationale.
0: L'actualité sociale avec ce matin une délégation de manifestants de la FGTB namuroise qui est venue à Bruxelles devant le siège des partis du mouvement réformateur et des engagés.
1: Plusieurs dizaines de militants étaient présents pour dénoncer la politique sociale du gouvernement fédéral Arizona et les nouvelles mesures de l'enseignement en fédération Wallonie-Bruxelles. Les militants ont remis aux deux partis francophones de la coalition un bulletin de rentrée avec un zéro dans chaque matière. Ils critiquent notamment le blocage de la marche salariale, l'affaiblissement des services publics ou encore la gestion des fins de carrière. Le MR et les engagés ont annoncé d'ailleurs qu'ils allaient porter plainte. Ils dénoncent notamment des dégradations et des actes de vandalisme commis lors de cette manifestation. De ce matin.
0: On a une importante page sport dans l'actualité ce vendredi. On va commencer par la sprinteuse Cynthia Bolingo qui annonce qu'elle met un terme à sa carrière après à l'âge de 33 ans.
1: Oui, l'athlète a pris la décision de quitter les pistes d'athlétisme à cause de ses blessures. Ces dernières années ont été particulièrement difficiles pour la bruxelloise qui a eu pas mal de problèmes aux ischio-jambiers et aux tendons d'Achille. Les points culminants de son parcours en individuel ont été notamment la médaille d'argent remportée sur 400 mètres au championnat d'Europe en salle de Glasgow. C'était

0: en 2019. Elle a eu aussi une belle 5e place aux Mondiaux en plein air de Budapest en 2023. Kim Gevaert, l'ancienne sprinteuse belge, a justement réagi à la décision de Cynthia Bolingo. Elle est au micro de Pierre Mayens et Yannick Van Gansbeek.
1: Oui, Cynthia, j'aime beaucoup Cynthia. C'est une athlète exceptionnelle. Hein. Elle a battu mon record de 400 mètres, mon record de Belgique. Oui, je trouve dommage qu'elle n'a pas pu terminer encore avec une belle saison, par exemple. Pour elle, je pense que ça aurait changé peut-être un peu. Ce n'est pas évident. Maintenant, je pense pour elle de dire j'arrête. Je pense que c'est surtout son corps qui ne... elle a beaucoup elle a mal, souvent, elle est souvent blessée. Et voilà, mais c'est une fille très intelligente, avec beaucoup de talent, beaucoup de qualités. Donc, je suis sûre qu'elle trouvera une autre passion dans le futur.
2: Voilà, et on quitte l'athlétisme et on passe au hockey avec une déception pour les Belges.
0: Oui, les Red Panthers n'ont pas réussi à se qualifier pour la finale de la Coupe du Monde de hockey 2026. Elles ont été éliminées hier soir en demi-finale après une défaite 1-0 contre les Pays-Bas. On écoute justement la réaction de la co-capitaine de l'équipe, Charlotte Englebert.
3: Ça a fait mal, surtout quand on voit le niveau qu'on propose aujourd'hui. Je pense que si on m'avait dit ça il y a 3 ans, qu'on pouvait gagner contre les Pays-Bas ou faire égalité et puis aller au shootout, où on avait tout à gagner, on aurait signé. Donc c'est un peu douloureux, surtout qu'on savait qu'on pouvait vraiment arriver en finale. Donc ça fait mal. Et surtout quand... Voilà, on ne peut pas utiliser ça comme excuse, mais quand ça ne suit pas derrière alors qu'on est dans une demi-finale, c'est toujours difficile de passer au-dessus. Et quand on voit les émotions aussi des filles de l'équipe, par rapport à ce genre de décision, on voit aussi à quel point on y croit et à quel point on y croyait jusqu'à la fin. Mais il faudra revoir les vidéos et je pense qu'il va y avoir, des conversations avec la fédération pour voir ce qui s'est passé pendant le match.
0: Et demain, les Red Panthers tenteront d'aller chercher le bronze dans la petite finale. Elles affronteront l'Australie à 13h. Et puis la finale, c'est aussi demain à 16h, l'Argentine contre les Pays-Bas.
2: On passe au football. Il y avait le tirage au sort du programme de l'Europa League ce midi.
0: Et l'Union et Anderlecht sont enfin fixés. Les deux clubs bruxellois représenteront la Belgique lors de cette Europa League. Les Saint-Gillois défieront, notamment les Lyonnais. Ils retrouveront également Beşiktaş avec Leandro Trossard. Et de son côté, Anderlecht aura deux sacrés morceaux venus de Ligue 1, Lyon et Marseille. Le Sporting affrontera aussi Salzbourg et Sunderland. Des belles affiches en perspective pour les deux clubs bruxellois qui tenteront de se frayer un chemin vers la suite de la compétition.
2: Voilà, et on termine pour vous faire saliver avec un petit peu de gastronomie, prendre un bon repas tout en parcourant les différents quartiers de Bruxelles. C'est le retour du Tram Expérience qui reprend du service à partir de ce soir.
0: Et pour cette nouvelle saison, les menus sont à nouveau imaginés par des grands noms de la gastronomie belge, à commencer par David Alexandre Bruno, à la tête du restaurant Quartz à Ixelles, élu jeune chef de l'année 2026 à Bruxelles par le Goemio. Il est aux commandes des cuisines du Tram Expérience jusqu'au 11 octobre avant de laisser la place à d'autres chefs. Nouveauté également cette saison, les groupes peuvent même privatiser l'ensemble du tram sur le temps de midi. Une façon originale de découvrir ou redécouvrir notre belle capitale.
2: Voilà, c'était l'Actu 360. Merci beaucoup Saskia Violette.
0: Merci.
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0: Jeanne, ça sent le week-end ça.
1: Ça sent le week-end, ça bouge évidemment.
0: Vous chantez hein. Ça sent le week-end. Avec ce son-ci. Jean-Paul Groove, Bain de sourire. C'est le titre hein, en l'occurrence. Et le concept musical que l'on s'écoutait sur BX1. Merci d'être avec nous. Bruxelles Centrale, 17h12. Dans quelques secondes, au cinquième top là, pour être précis. Bon, ceci dit, on parle quoi? On parle des sujets qui fâchent, de la météo.
1: Et oui, on va
0: et du
1: faire
0: trafic,
1: du côté des conditions météorologiques de demain, de ce week-end et de jeudi aussi.
0: Je n'ose pas. Non, je n'ose même pas regarder par la fenêtre. Là, je vois qu'il y a, c'est encore fort couvert. Encore un petit peu de pluie, ci et là, hein, sur Bruxelles. Voilà. Bon, gardez le parapluie à proximité, bien sûr. Avertissement jaune pour tout le pays, hein, pour orages. Mais donc voilà, pour Bruxelles, on est grosso modo épargné pour les gros orages. Mais enfin voilà, encore quelques pluies d'ici 20h. Pour demain, samedi, allez, je me lance, temps variable. Voilà. Alors en matinée, ça va. Mm-hmm. Hein, l'après-midi, ça va pas. C'est bien résumé, ça.
1: C'est bien résumé.

0: Mais au moins,
1: c'est simple, mais
0: au
1: c'est
0: moins vous êtes prévenus.
1: Tout le monde comprend. Voilà. Et alors donc, non mais bon, ceci dit, ce seront quelques ondées possibles, hein, quelques pluies ici et là pour l'après-midi et milieu d'après-midi donc principalement. Les maxima à 20 degrés, puis on reprend les mêmes ingrédients. On les mélange dans un grand saladier pour la journée de dimanche.
0: Et ben voilà.
1: Voilà.
0: Pas fameux.
1: Maintenant... le trafic.
0: Alors moi j'ai quand même une bonne nouvelle, c'est que les véhicules qui étaient en panne dans les tunnels ont été évacués et donc les deux bandes de circulation sont de nouveau ouvertes.
1: C'est déjà ça.
0: C'est déjà ça. Ouais. Mais bon, ça coince encore un petit peu hein, sur le ring de Bruxelles et puis dans les tunnels, Trône et Louise, comme d'habitude, c'est un petit peu bouché. Vous risquez de perdre une dizaine de minutes. Courage, on est là.
1: Oui, on est
0: ensemble,
1: là.
0: On vous accompagne jusqu'à 18h.
1: On est avec vous, dans la voiture.
0: Un invité.
1: Oui, qui il est là.
0: Est déjà là.
1: Il est déjà là, il nous fait coucou. C'est Guillaume Alexandre. Il va vous faire coucou. Voilà. Coucou avec la main en radio, c'est pas trop.
2: Bonjour.
1: Ouais, là. Et on parlera avec Guillaume Alexandre dans très très beau spectacle. Notez-le déjà. 5 septembre, bloquez cette date. Ça se passera au Richclair.
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0: On le disait, ça sent déjà bon le week-end. Alex Germis sur BX1, il est 17h20. Nous avons un invité, Jeanne.
1: Et oui, on accueille Guillaume Alexandre en studio. Bonjour Guillaume.
2: Bonjour, merci.
0: Alors, tu es là, évidemment, parce que tu vas nous parler de ton tout nouveau spectacle. Alors, c'est vrai, on en parlait ici hors antenne. Je me disais, est-ce que c'est à l'anglaise ou à la française? C'est à la française, Désir Road.
2: C'est ça.
0: Avec un concept tout à fait original. Alors, Jeanne et moi, on ne connaissait pas et on a voulu, du coup, t'inviter. C'est un théâtre, du théâtre avec des objets, en réalité.
2: Tout à fait.
1: C'est quoi exactement le théâtre d'objets? Parce que c'est vrai que j'imagine, si toi et moi, Denis, on ne sait pas, certainement que nos auditeurs, certains d'entre eux, ne connaissent pas non plus peut-être cette forme théâtrale.
2: Tout à fait, c'est vrai qu'elle est très très méconnue et donc le théâtre d'objets, c'est donc une forme théâtrale qui est dérivée de la marionnette et qui utilise les objets du quotidien pour en faire des personnages.
0: Donc on détourne en fait le sens premier de l'objet et on utilise cet objet pour raconter des histoires.
2: C'est ça. L'objet prend en charge une partie de l'histoire. En fait, il devient acteur de l'histoire. Moi, je suis au plateau, je manipule les objets.
0: Donc, t'es sur scène, tu as une table face à toi, tu as des objets que tu sors et que tu animes, en fait.
2: Et que je manipule, c'est ça, comme une marionnette.
0: Voilà. Et alors, c'est très cinématographique aussi, dans la mise en scène. Donc, beaucoup de jeux de lumière. C'est une volonté, c'est ta touche personnelle dans tout cela?
2: Alors, le théâtre d'objets, il s'inspire beaucoup du cinéma. Il a pris beaucoup des codes scénaristiques et de montage aussi. On peut tout à fait, en théâtre d'objets, comme un film, passer d'une scène à une autre en un claquement de doigts.
1: Okay.
2: C'est hyper facile.
1: Donc c'est vraiment un mix entre le théâtre et le cinéma, quoi.
2: C'est ça. Du coup, ça permet, par exemple, de faire une explosion de voiture sur une scène de théâtre pour 10 euros.
1: Et comment est-ce que t'as découvert cette forme de théâtre? Parce que c'est vrai que c'est pas connu, en tout cas en Belgique. Moi, j'ai fait beaucoup de théâtre et j'en ai jamais entendu parler. Est-ce que c'est un spectacle, quelqu'un que t'es allé voir qui t'a donné envie ou quelqu'un dans ta famille faisait déjà ça?
2: C'est vraiment une rencontre.

0: une rencontre avec une compagnie de théâtre en France, la compagnie Bac Élite, sur le festival de marionnettes à Charleville-Mézières en France. Moi, je suis allé présenter un spectacle qui était marionnettes et je découvre un endroit où ils faisaient que du théâtre d'objets.
1: Ah ouais.
0: Et ça m'a subjugué. Je me suis dit, waouh, on peut raconter des histoires avec des objets du quotidien.
1: Non mais c'est vrai, c'est assez incroyable. Alors c'est vrai que je t'en parlais ici hors antenne. Moi, lorsqu'on m'a parlé de cela, hein, le théâtre d'objets, j'avais alors j'ai eu en cliché. Et c'est peut-être le cas de certains auditeurs hein, finalement qui nous écoutent. Lorsqu'on parle d'une représentation avec une table, un acteur qui est là qui manipule des objets, j'ai tout de suite une image des fameux sketchs qui ont fait connaître hein, Arnaud de sa mère.
0: C'est ça, oui.
1: Où il prenait même des légumes, des poireaux, et il racontait des histoires. Alors là, on était dans un registre absurde. D'humour en l'occurrence, complètement décalé, mais voilà, ça m'a fait penser à cela en tout cas.
0: Et c'est une forme de théâtre d'objets, il raconte des histoires avec des objets du quotidien.
1: Ouais.
0: Et la force de ces objets, comme ils sont du quotidien, en fait tout le monde les connaît. Ils racontent déjà une histoire, ils ont déjà un vécu. Donc il suffit qu'ils arrivent sur un plateau et déjà ça éveille en chaque personne du public un imaginaire.
2: Ok, donc c'est vraiment l'objet a pour fonction, sa fonction dans la vraie vie, si je puis dire, dans le spectacle, c'est ça? Ou tu pourrais
1: faire... On peut les tourner, justement.
0: On est libre, les deux. Il peut prendre n'importe quelle fonction. Moi, dans le spectacle, je raconte l'histoire avec principalement des petites voitures. Et ces petites voitures, tantôt elles représentent les membres d'une famille, tantôt elles sont une voiture, à un autre moment elles sont un monstre, à un autre moment elles sont un oracle...
2: Mais justement, Désirote, c'est le nom de ton spectacle, il parle de quoi? Si tu devais maintenant nous donner envie à nos auditeurs de venir te voir, on le rappelle, hein, la date c'est le 5 septembre, ce sera samedi prochain.
0: Ouais,
2: qu'est-ce que tu dirais?
0: Donc Désirote, c'est un road movie, donc en théâtre d'objets, et c'est l'histoire d'un moment de bascule dans une vie. Quand un moment dans une vie, on a une certaine expérience de la vie, on se rend compte... que c'est peut-être pas cette vie qu'on aurait voulu mener. Et donc, qu'est-ce qui fait un moment qu'on va décider de changer de route?
2: Ok, ouais, c'est vrai que c'est un sujet qui parle à tout le monde, dans les questions existentielles que tout le monde se pose.
0: C'est ça.
1: Je propose de continuer justement cette interview. On a plein de questions encore à te poser. On va justement aussi développer le sujet même, le contenu de ce spectacle. Ce sera juste après Tiff Barreau par exemple et Orlan pour la musique, si vous êtes d'accord.
2: On
1: tout
2: est
1: le monde
2: d'accord.
1: Vote pour. Ok.
2: On est
1: allez,
2: d'accord.
1: C'est parti. BX1, c'est parti. Ça se poursuit.
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0: Une petite touche gospelisante dans ce morceau qui est excellent. Tiff Barrow, évidemment, que l'on salue. Elle nous écoute peut-être. Tiff Barrow, Close to Me, bien entendu. Il est 17h31. Nous sommes en compagnie, Jeanne, de Guillaume Alexandre. Rebonjour. On poursuit notre conversation.
1: Ouais,
0: là.
1: Avec plaisir.
0: On le rappelle, le 5 septembre, Théâtre des Riches Clairs. C'est noté, j'espère, dans votre agenda. Vous qui nous écoutez, en tout cas, moi, je l'ai noté dans mon petit agenda. Ce spectacle. Alors, c'est l'occasion de découvrir le théâtre d'objets. On le rappelle en deux mots, c'est en réalité toi qui es sur scène, qui raconte des choses à travers des objets. Tu détournes parfois leur sens, leur utilisation première.
1: C'est ça.
0: Et là, alors c'est ça qui est paradoxal, c'est que ça peut paraître un petit peu ludique dans la manière, mais le sujet est nettement plus profond, voire existentiel.
1: Oui, c'est aussi une des forces du théâtre d'objets, c'est avec les objets qu'on manipule. Là, dans ce cas-là, des petites voitures, ça paraît complètement absurde. Mmh. Et la sous-couche qu'il fallait trouver dans l'écriture, c'était de parler des choix de vie. Quand, à un moment dans notre vie, on décide de basculer, de changer de vie, d'avoir envie d'autre chose et d'avoir le courage de changer d'itinéraire.
2: En 2021, tu as sorti tu crées ton premier spectacle, Caméléon,
1: ouais.
2: Qui lui aussi était quand même avec une histoire

0: C'est personnel, tu parlais de vie parallèle que tu aurais pu avoir. Est-ce que ce deuxième spectacle, c'est un peu une suite du premier?
1: C'est pas réellement une suite, mais ça continue à explorer les questions d'héritage. Et autant dans le caméléon, je regardais une vie qu'on m'avait usurpée et je n'avais aucune prise sur cette vie. Et là, avec des Heroes, je décide de prendre les choses en main et de reprendre la route.
2: Est-ce que finalement l'écriture de ce spectacle, la réalisation de ce spectacle et puis aussi l'interprétation, ça t'a permis d'avancer aussi dans ta réflexion personnelle? Ça t'a apporté peut-être des réponses finalement?
1: Avant.
2: Ok.
1: Avant, c'est tout ça, ça cheminait en moi et à un moment, ça a été vraiment un ensemble d'événements qui m'ont fait dire « Ok, ce spectacle, des Heroes, il faut que je le crée maintenant. » Donc il y a eu une forme d'urgence à créer ce spectacle et à écrire vite le dossier et à trouver les lieux de résidence pour arriver à cet objet fini.
0: Tu le disais, Denis, question existentielle que ce spectacle soulève. Est-ce qu'on peut aussi retrouver un peu d'humour dans ce spectacle?
1: Beaucoup.
0: Beaucoup d'humour. Et quelle place a l'humour dans ce spectacle, puisque c'est quand même un sujet un petit peu profond, j'ai envie de dire.
1: Pour moi, quand j'écris, l'humour est vraiment central.
0: Ok.
1: Et c'est aussi l'objet qui apporte ça, c'est que, en fait, tout simplement aussi voir un mec de 48 ans qui joue avec des petites voitures sur un plateau, il y a déjà une chose complètement décalée et absurde. Donc déjà c'est là. Et après, comme je fais beaucoup appel à des références cinématographiques, ça fait des clins d'œil. Et je sais que ce sont des choses qui fonctionnent chez chacun, chacune qui reconnaît la référence.
2: Je propose de poursuivre éventuellement cette entrevue là. On a encore des questions. On le rappelle quand même, hein, ce spectacle à voir, à découvrir aussi, hein, parce que c'est un genre finalement théâtral. Tu le disais aussi qui fonctionne de plus en plus, de mieux en mieux. Notamment toi, oui. Tu l'as découvert en France.
1: C'est ça.
0: Et pour autant, tu nous le disais hors antenne, une des personnes qui a contribué à la création du théâtre aux objets est belge.
1: C'est ça.
2: Ah, en plus,
0: magnifique,
2: okay.
0: Quand même.
2: Ah oui, faut le faire.
1: C'est ça. Agnès Limbos, qui a créé le théâtre d'objets dans les années 80, est belge. Elle a la compagnie Gare Centrale. Elle tourne partout dans le monde entier.
2: Très bien. Bon, bah, on poursuit cette conversation. On va encore apprendre plein de choses. En tout cas, notez-le déjà dans votre agenda. Le 5 septembre au théâtre des Riches Clairs.
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0: C'est tout bon ça. Eh oui, on se faisait la réflexion avec Jeanne. C'est Neroli, le titre Dance. La suite, Jeanne, avec notre invité, évidemment.
1: Et oui, Guillaume Alexandre qui est toujours en studio. Mais on va continuer en musique avec Henri PFR qui arrive dans les prochaines minutes pour nous apporter peut-être un peu de soleil. Parce que la météo, c'est pas top, on vous le disait tout à l'heure. Mais pas de
2: tu
1: panique.
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0: Certes, on n'a peut-être pas le soleil, mais on a Henri PFR dans la radio. Franchement, non mais ça, hein, c'est lumineux, c'est rayonnant, ça donne envie de bouger.
1: Ça fait du bien, hein,
0: mais oui.
1: Un vendredi, début de week-end, peut-être que vous êtes déjà en week-end si vous avez de la chance.
0: Bon, alors il y a plein de bonnes choses hein, ce week-end évidemment. Autre ambiance, Fiesta Latina, ça aussi ça donnera envie de bouger, il y aura du soleil sur la capitale. Bon, cela étant, ici, on parle avec Guillaume Alexandre, ce fameux spectacle, Théâtre d'Objets les amis. Et oui, c'est ce que l'on vous invite à découvrir, c'est le 5 septembre au Riche Claire, le spectacle qui s'intitule Désir Road.
1: Et voilà. Oui, spectacle qui a lieu dans le cadre de Puppet Underway.
2: Oui, qui est un festival sur une journée de formes courtes et en mode crash test. C'est-à-dire ce sont des formes qui n'excèdent pas un quart d'heure et ce sont des artistes qui sont en train de créer des spectacles. Donc c'est pour faire des présentations en cours de travail. Et ce qui est chouette, c'est que pour le public, c'est que tous ces crash tests ont lieu dans des endroits inhabituels. C'est dans les caves des Riches Claires, dans la chaufferie, dans le placard à balai.
1: Ok, donc ça nous permet de découvrir en plus de ça des endroits insolites du théâtre.
2: Tout à fait.
0: Alors on le disait, il y a la présentation qui peut paraître ludique, mais en réalité, donc on le disait aussi, il y a évidemment ce contenu qui est beaucoup plus existentiel. Hein, mais est-ce que on peut aller justement, par exemple, à l'une de tes représentations avec des enfants? Est-ce que des enfants pourraient avoir une double lecture finalement?
2: Tout à fait. Ouais, les enfants n'ont pas la lecture existentielle du spectacle, mais ils trouvent de quoi se raconter avec les objets qui sont présents sur le plateau, avec les jeux de lumière, avec les musiques. Donc c'est vraiment des spectacles qui sont faits pour tous les âges.
1: Est-ce que ce spectacle, il a été créé pour pousser les gens à réfléchir, à se remettre un peu en question justement sur toutes les questions qu'on se pose et les chemins, les directions qu'on peut prendre?
2: Ouais, à se dire que ça fait du bien, que c'est peut-être dur à faire comme démarche, mais en tout cas que c'est agréable à faire.
0: Concrètement, comment ça se passe? Parce que toi, tu avais cette idée en tête, tu as écrit, tu as mis sur papier tes idées. Comment ça se passe concrètement lorsqu'on veut mettre en place un spectacle?

0: spectacle, on va rencontrer quoi, un metteur en scène ?
1: Dans mon cas, ouais, je suis allé rencontrer un metteur en scène, donc j'ai eu l'idée, les thématiques, les changements de vie, les moments de crise. Et le road movie était là, c'était dans une discussion à un moment, en revenant de tournée avec un collègue, on parlait beaucoup de ce qu'on aimait au cinéma. Donc j'avais envie de mêler tout ça. Et j'ai commencé à réfléchir aux thématiques et puis à un moment j'ai contacté justement ce collègue Aurélien qui vit à Rennes et je lui ai parlé du projet, il m'a dit ouais ça me botte, je viens le travailler avec toi. Donc ensuite on trouve des lieux de résidence, des théâtres qui vont nous mettre une salle à disposition une semaine, 15 jours et avec Aurélien on s'enferme et on essaye. Donc avec les, on part au début d'improvisation, on se dit ok, donc une crise c'est quoi, une crise, un couple est en crise, comment est-ce qu'on représente un couple qui est en crise avec des objets. Donc là on avait les voitures. On savait que ça voulait parler de road movie, donc on s'est dit road movie, il faut des voitures. Donc on a commencé avec des petites voitures, donc à raconter cette histoire du couple en crise avec de petites voitures.
2: Est-ce que tu dirais qu'il faudrait être, enfin qu'il faut être familier avec avec le théâtre d'objets pour apprécier ton spectacle, ou quelqu'un qui n'y connaît absolument rien va pouvoir vraiment comprendre, se mettre dans le bain directement et comprendre l'utilité de tous les objets que tu utilises, etc.
1: C'est ça la grande force du théâtre d'objets, c'est qu'il y a vraiment, faut rien y connaître, faut juste se laisser porter parce que l'objet va parler à chacun, parce qu'on a tous une histoire avec un objet. Ça agit un peu comme une Madeleine de Proust. Une personne va voir un objet, va dans sa tête, va se dire « Ah, cet objet, ok, ça représente ça pour moi. » Il va se raconter lui-même, de façon inconsciente, une histoire. Et son voisin n'aura pas le même rapport avec cet objet. Et lui-même va se faire une deuxième lecture du spectacle. Donc chacun va vraiment, en plus du spectacle que je raconte et que je développe, chacun va se raconter sa propre histoire.
2: Donc c'est un peu une bonne porte d'entrée pour les personnes qui n'auraient pas forcément l'habitude d'aller au théâtre, parce que c'est vrai que,
0: ouais, c'est vrai.
2: Alors moi j'adore le théâtre, mais c'est pas forcément
0: oui, pour certains une habitude, tout simplement.
2: Une habitude,
1: effectivement, ouais. Ouais, c'est une bonne façon d'aller au théâtre. Parce que aussi le théâtre d'objets, comme souvent on est seul au plateau, ce sont pas non plus des formes très longues. Là moi ça fait une heure, le précédent spectacle faisait 30 minutes et avec des codes accessible, enfin des codes qui reposent sur la métaphore de l'objet. Donc on a juste besoin d'être là avec son imaginaire. Et ça suffit.
0: Bon, bah, on a hâte de voir le résultat. On le rappelle, le 5 septembre au Richclair. Alors ça, c'est pour Bruxelles. Bon, il y a des dates aussi un petit peu partout en Belgique.
1: Il y aura plein d'autres dates en France, en Belgique, peut-être au Québec l'été prochain.
0: Très bien. C'est donc au Richclair le 5 septembre. Il y a encore quelques places. Grand merci, Guillaume,
1: merci
0: d'être passé.
1: Merci à vous pour l'invitation, pour avoir partagé cette histoire de théâtre d'objets avec vous.
0: Avec grand plaisir. Merci pour tout.
1: Avec plaisir. Bon week-end.
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0: Jeanne est dissipée. Voilà, le bruit que vous avez entendu, c'était Jeanne. Voilà, je la dénonce.
1: Rester 2 heures assis sur une chaise, c'est compliqué. Voilà. Hein.
0: Ouais.
1: Peut-être un petit peu hyperactive.
0: Vous avez peut-être raté ce

0: Demain matin.
1: Et oui,
0: et dimanche matin.
1: Et puis de toute façon, tout continue sur BX. Hein. Vous avez aussi rendez-vous avec Pierre tout à l'heure. Donc restez bien là.
0: On vous souhaite une excellente soirée déjà, puisqu'il est quasiment 18h. L'actu qui arrive.
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0: 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Le chanteur Innocent sur BX1.
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0: Bon week-end, il est 18h.
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2: Et à 18h, on s'informe avec Saskia Violette. Bonjour Saskia.
3: Bonjour. Après les fusillades de ces derniers jours, le procureur du roi de Bruxelles, Julien Moigny, a tenu une importante conférence de presse ce matin. Il a dressé un bilan inquiétant. On rappelle qu'en 5 jours, 7 fusillades ont éclaté à Anderlecht et à Saint-Gilles. 69 au total depuis le début de l'année dans la capitale. La majorité liée au milieu de la drogue. 3 personnes ont été interpellées. Selon le procureur du roi, cette vague de violence ne va sans doute pas diminuer. Et le risque pour les citoyens, lui, est bien présent. Il demande donc plus de moyens, des renforts aussi pour lutter contre le narcotrafic dans la capitale. Pour lui, il faut également neutraliser les têtes des réseaux de narcotrafic qui sont à l'étranger. Il appelle donc à la coopération internationale. La sprinteuse bruxelloise Cynthia Bolingo met un terme à sa carrière à 33 ans. L'athlète a pris la décision de quitter les pistes d'athlétisme à cause notamment de ses blessures. Ces dernières années ont été particulièrement difficiles pour la bruxelloise qui a eu pas mal de problèmes aux ischio-jambiers et aux tendons d'Achille. On se souviendra notamment de sa médaille d'argent remportée sur 400 mètres au championnat d'Europe en salle de Glasgow, c'était en 2019. Et puis de sa belle 5e place aussi aux mondiaux en plein air de Budapest, c'était en 2023. Aujourd'hui, c'était le tirage au sort de l'Europa League et l'Union et Anderlecht sont fixés. Les deux clubs bruxellois représenteront la Belgique lors de cette édition de l'Europa League. Les Saint-Gillois défieront notamment les Lyonnais. Ils retrouveront aussi Beşiktaş. De son côté, Anderlecht aura deux sacrés morceaux venus de Ligue 1, Lyon et Marseille. Le Sporting affrontera aussi Salzbourg et Sunderland. De belles affiches en perspective pour les deux clubs bruxellois qui tenteront de se frayer un chemin vers la suite de la compétition. Et puis on termine avec un peu de gastronomie. Qui n'a pas envie de déguster un bon repas tout en traversant les quartiers de Bruxelles? Le tram expérience reprend du service dès aujourd'hui, dès ce soir. Et pour cette nouvelle saison, les menus sont à nouveau imaginés par de grands noms de la gastronomie belge. À commencer par David Alexandre Bruno, à la tête du restaurant Quartz à Ixelles et élu jeune chef de l'année 2026 à Bruxelles par le Goemio. Il est aux commandes des cuisines du tram expérience jusqu'au 11 octobre avant de laisser la place aux autres chef, une façon originale de découvrir ou de redécouvrir notre belle capitale. Et c'est ici que se termine ce Flash Info. Tout de suite, c'est Background avec l'interview de Ginzou.
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4: What Other Worlds Awaits, c'est le titre éponyme, hein, WOWA.

0: acronyme titre de nouvel album de Ginzou. Et puis Do You Read Me, on se plaît à raconter l'anecdote de certains morceaux ici aussi, une suite d'accords de guitare qui font que
1: moi je mange pas le midi en général, et on faisait des longues journées de répétition et de compo chez Fabrice à l'époque, et ils étaient allés manger les sandwichs et moi ils étaient un étage en dessous, et moi je laissais aller mes doigts sur la guitare et je jouais cet arpège de You Read Me, très inconfortable d'ailleurs pour les doigts, je sais pas pourquoi, je dois être masochiste. Et quand ils sont remontés, ils me disent, c'est quoi ce truc? Je sais pas, c'est cool, on joue là, écoute. Puis il a commencé à improviser la voix dessus, et c'était tout de suite Do You Read Me, il a dit ça, quoi, je sais pas pourquoi.
0: Et depuis toujours, tu prends la guitare pour jouer ce morceau
1: et
0: sur
1: je
0: scène?
1: Je joue ce morceau, oui, il y a 2-3 morceaux où je joue la guitare, dont Forever, qu'est-ce qu'il y a d'autre? Mine. Il y a quelques morceaux comme ça.
0: Do You Read Me, clairement, c'est le morceau référence pour Ginzou. On le sait, il est attendu lors des concerts. Parfois, on peut se lasser de ce genre de titre qu'on a entendu 100 fois entendu et 1000 fois joué. Aujourd'hui, jouer Do You Read Me?
1: Non, moi, ça me dérange pas. On sait que le public, en général, quand on le réussit, hein, en général, c'est réussi. Hein, on le rate une fois sur 100, on va dire. Où on rate un début. Non, c'est un morceau qui on voit toujours des gens qui volent au-dessus des autres. Hein, quand
0: vous-même, vous avez un frisson particulier quand ça se déclenche, de voir le public qui réagit, parce que l'intro fait que...
1: Moi, j'ai pas le temps d'avoir des frissons sur ça. Sinon, ça m'arrive parfois, effectivement. Mais pas à ce moment-là. À ce moment-là, je dois trop faire attention à plein de choses.
0: Oui, et il y a la difficulté de jouer l'arpège du...
1: Oui, ça fait mal. Ça fait mal. Surtout avec l'âge et l'arthrite.
0: Ok.
1: C'est pas encore Keith Richards, mais... On s'en approche.
0: Voilà, donc c'était la petite anecdote pour Do You Read Me. Alors, on va terminer cette semaine avec des choix. On a vraiment été gâtés par ta sélection et t'en remercie. Avec un autre groupe aussi, on conseille de retourner dans leur discographie, c'est Robbing Millions. On va écouter Elastics, aussi un groupe que tu apprécies particulièrement.
1: Ah, je trouve qu'ils sont extraordinaires. Ça. Enfin, c'est un peu... Quand des jazzmen veulent faire du rock, quoi. Et ça marche très bien.
0: Oui. Et donc, oui, ce morceau élastique, mais voilà, tu es client de l'ensemble.
1: Je vous connais derrière cette version-là, de regarder sur YouTube la version live au Botanique. On voit qu'il n'y a pas de bande, hein, ils jouent tout.
0: Alors on le rappelle, tu parlais de MGMT, ils avaient été signés pour un album sur le label de MGMT, et puis voilà, les choses ne se sont pas mises comme il fallait, mais enfin clairement encore un excellent groupe bruxellois à redécouvrir, Robbing Millions, on espère
1: que... J'en ai certainement oublié, parce que ma mémoire m'a fait défaut.
0: Eh bien on fera un background 2, puisque ça va peut-être susciter d'autres idées. Alors il y avait Oaklen aussi, dans la liste de morceaux, on a vu, tu me dis, ah oui ça c'est bien Oaklen.
1: Ouais, j'aime en particulier les groupes avec des chanteuses. Pas tous, hein, parce qu'il y en a aussi que j'aime pas. Et je trouve qu'ils font ça très très bien. Je trouve que c'est de bon goût, on va dire.
0: Très bien.

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0: On va parler maintenant de Camille Mbé. Comme il y en a, elle fait partie de la nouvelle génération. Là, c'est vraiment une révélation année 2025-2026.
1: Elle était
0: très talentueuse. Elle était aux Nuits du Botta, concert complet. On en redemande en France. On sent qu'il y a une carrière qui s'ouvre à elle. On va écouter Je ne te l'ai jamais dit à personne. Donc, c'est un de ses meilleurs morceaux de l'album. Camille Mbé, là, c'est une découverte de cette année.
1: C'est une découverte de cette année. Et d'ailleurs, on a joué pour la fête du 21 juillet, la fête nationale, au cinquantenaire avec. J'ai pas grand chose à voir. J'ai pas grand chose à en dire. J'aime bien, juste comme ça. Mais je.
0: En tout cas, tu leur connais des qualités.
1: J'aime pas beaucoup de choses comme ça que j'entends. En général, je suis même assez critique. Je dégaine vite. Le mot qu'il ne faut pas dire, qui commence par M, et que le général Cambronne adorait, c'est de là. Et donc, quand ce n'est pas, je le reconnais aussi assez vite. Quoi.
0: Mmh. Et donc voilà, on va pouvoir écouter Camille Mbé. Et alors, comme c'est un jeu un peu de ping-pong, on s'est aussi donné des idées. Je te proposais le groupe Coup Dur. C'est un tout nouveau projet. Donc c'est César Lalou qu'on a connu dans Brains, son Italian Boyfriend, et aussi Ada Oda. Et

0: revient avec un nouveau projet psyché pop. C'est aussi un parcours César, batteur, guitariste, multi-instrumentiste, et c'est aussi ces parcours de musiciens belges qui doivent se relancer dans des projets.
1: Oui, Mad Brain, c'était vraiment très très très bon. Il fallait s'accrocher un peu, hein. On était sur scène, ça partait dans tous les sens, et c'est pas de la musique facile non plus comme ça. Donc je suis très très curieux d'entendre ce qu'il fait maintenant.
0: Voilà, on va écouter donc Coup dur avec le morceau J'attendrai. J'attendrai.

0: Et puis on va terminer cette sélection signée Mika de Ginzu avec Mudflow, le morceau Today. Et puis on terminera avec de la nouveauté avec Blue Samu et son morceau Breakfast. Mais d'abord Mudflow, voilà, c'est aussi une tradition, comme on a eu Vénus, comme il y a eu d'autres groupes importants en rock ici en Fédération Wallonie-Bruxelles. Mudflow qui a refait un concert au Cirque Royal, un peu anniversaire, c'était il y a un an et demi, deux ans.
1: C'était un
0: cirque royal quasi plein pour Mudflow, comme quoi le public se déplace encore, et on le voit aussi bien sûr avec les concerts de Ginzu. Un petit mot sur Mudflow.
1: Vincent Liben est quelqu'un de très talentueux, on peut le remarquer dans toutes ses collaborations, que ce soit avec Lisa, avec d'autres chanteuses avec qui il a composé, et je trouve que c'est toujours de très très belles chansons, des très belles mélodies, des arrangements toujours aux petits oignons, et voilà, un mec qui a du talent, quoi.
0: Et alors Blue Samu, on termine avec une artiste.
1: Moi, j'ai découvert à la radio l'année dernière, je trouve que ça, c'est super frais, c'est ce qu'on a envie d'entendre quand on allume la radio et qu'on a envie d'entendre des choses qu'on connaît pas et qu'on a envie de rouler avec une chouette petite ambiance sympa et pas trop se prendre la tête, quoi.
0: Voilà, donc ici un grand merci à toi pour avoir partagé cette semaine et cette semaine de curation de choix musicaux. On a découvert plein de choses. Peut-être un dernier mot, Ginzu, donc sur le calendrier, donc concert à Forêt Nationale, il reste des places pour ceux que ça intéresse. Donc le 29 octobre, vous aurez le temps aussi de vous y préparer, parce que des concerts en France, dont l'Olympia, je pense.
1: Il y a deux Olympias. Je crois que malheureusement, les concerts qu'on fait pas trop loin de la frontière belge, je crois qu'ils vont être complets. Je pense que Lille, l'aéronef, je pense que c'est complet. Je pense que Tourcoing, le Grand Mix, je crois que c'est surtout que c'est plus petit. Je crois que c'est complet aussi. Mais
0: de toute façon, il y aura Forêt Nationale.
1: De toute façon,
0: on s'attend.
1: Si vous voulez nous voir en Belgique cette année,
0: ce sera Forêt Nationale. Voilà. Eh bien, nous, on y sera en tout cas. Grand merci, Mika, de nous avoir rendu visite pour cette première de Background.

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2: Fin de cette semaine de curation signée Mika Ginzu dans Background. On se retrouve lundi à midi avec une nouvelle invitée, la musicienne Raphaël Germser. Ce week-end Background, c'est en mode meilleur moment, toujours de 18h à 19h samedi et dimanche. Je vous souhaite un excellent week-end et puis ne l'oubliez pas, hein, c'est notre devise ici, Music is the best sur BX1 la radio.
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